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0: Il est 5 heures.
1: Bonne nuit à tous, Julie Buron pour ces informations. Patrick Bruel mis en examen pour viol, tentative de viol, agression sexuelle et harcèlement sexuel. C'est la décision du parquet de Nanterre ce mercredi soir. Le parquet de Nanterre qui a aussi requis le placement en détention provisoire de Patrick Bruel. C'est un juge des libertés et des détentions qui devra se prononcer. La présidente de la cour d'assises du Hainaut a donné ce mercredi la parole aux accusés avant l'envoi du jury en délibération dans le procès du drame de Stripy-Brakni. Je voudrais dire que je suis conscient que j'ai roulé comme un fou, comme un irresponsable, que je n'ai jamais voulu faire des morts. Voilà ce qu'a déclaré Paolo Falzon, le conducteur. Le jury est à présent entré en délibération. Le verdict est attendu au plus tard vendredi. La Flandre a donné son feu vert à la circulation des voitures Tesla autonomes sur la voie publique. Cette autorisation s'applique à l'ensemble des routes belges. Les essais avec les Tesla autonomes n'ont débuté que le mois dernier, mais cette technologie avait déjà été homologuée aux Pays-Bas. La Flandre a pu disposer de toutes les données de tests réalisés chez nos voisins néerlandais. Voilà pourquoi une période d'essai raccourcie a suffi. Le pape Léon XIV a affirmé ce mercredi soir que les chrétiens ne pouvaient pas se considérer comme tels s'ils étaient pour la guerre. Une référence à peine voilée à l'administration du président américain Donald Trump. « Nous ne pouvons pas croire en Jésus et promouvoir la guerre », a-t-il déclaré dans son homélie prononcée à la basilique de la Sagrada Familia de Barcelone en Espagne, devant des milliers de fidèles, dont le roi d'Espagne, Felipe VI, et son épouse, la reine Letizia. La Coupe du monde de football démarre ce jeudi. Pour l'instant, il fait encore un peu frais dans la région de Seattle, aux États-Unis. Mais le mercure va grimper en flèche ces prochains jours. Lundi s'annonce comme la journée la plus chaude. Et c'est justement ce jour-là que les Diables Rouges disputeront leur premier match contre l'Égypte. Les températures pourraient atteindre 33 degrés ce jour-là. Le défenseur des Diables, Conny De Winter, ne s'en fait pas pour autant. Le soleil n'est jamais une mauvaise chose. Il apporte de l'énergie positive, a-t-il déclaré en conférence de presse. C'est tout pour ces informations. Merci de nous écouter.
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5: Bonjour à tous et bienvenue dans ce best-of du réveil de Typique. On est le jeudi 11 juin aujourd'hui. Avant de retrouver à 6h Gaëtan et Audrey pour une nouvelle émission, on va réécouter les meilleurs moments de celle d'hier. On va aussi émerger tranquillement avec le meilleur de la playlist de la radio. La suite avec Ted McRae sur Typique.

0: bon réveil avec nous sur Tipeee. Nelly Furtado arrive dans la suite de la Good Music avec son morceau Mamitar. Avant de l'écouter, première séquence best-of de la journée.
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0: 7 voyageurs ont manqué leur vol dans l'aéroport de Nice à cause d'une erreur du personnel qui pourrait énerver même la plus zen des personnes.
2: On s'intéresse à ceux qui font l'actu, mais pas toujours pour les bonnes raisons. On s'intéresse à la grosse boulette du jour et on va pour ça aller dans un aéroport parce que ouais, il s'est passé quelque chose d'assez étrange.
3: Oh là là, je crois que t'as envie de tuer l'agent d'embarquement. Enfin, si ça t'arrive, vous allez comprendre, mais il y a 7 personnes qui ont manqué leur vol qui reliait de base Nice à Rome, ok ? C'était début du mois de juin ici. Parce qu'en fait, il y a une agente d'escale qui a confondu les passeports. Je vous explique pourquoi. Elle a confondu les passeports mauriciens avec des passeports mauritaniens. Mauriciens, mauritaniens.
2: Ah, j'en ai vu beaucoup des erreurs comme ça passer sur les réseaux sociaux. C'est comme les gens qui confondent Bucarest et Budapest.
3: Non, mais c'est incroyable parce que tous les documents étaient en règle. Sauf qu'en fait, quand ils ont voulu embarquer à l'avion, bah, elle a dit « Ah non, il vous faut un visa ».
2: Ah ouais?
3: Mais sauf qu'il fallait pas de visa parce que.
2: Non.
3: Bah voilà, mais donc en fait, vraiment, elle a contrôlé les papiers d'identité de tous les passagers, tout le monde était en règle, sauf que, bah elle a dit, bah vous avez pas de visa, donc je peux pas vous laisser monter dans l'avion, et donc elle a fait rater le vol concrètement aux personnes, quoi, alors que tout était ok.
2: Mais ça m'arrive, mais moi.
3: Mais change de métier, je sais pas, tu travailles dans le tourisme, tu ne peux pas confondre deux pays comme ça.
2: Non, tu dois connaître un peu la géo, hein, quand même.
3: Cela dit, mon mari, bon, je peux vous dire un truc, il m'avait dit de pas le dire, mais je vais quand même le dire.
2: Vas-y, balance.
3: En fait, on réfléchit parce que je voudrais bien faire un beau voyage, m'offrir un beau voyage. Et je lui dis, oh, je rêverais d'aller voir l'Inde, tu vois.
2: Ouais.
3: Et alors, il m'avait déjà dit, non, écoute, l'Inde, je le sens pas trop, ça a l'air dangereux, enfin, je suis pas trop fan. Je lui dis, ok. Puis je reviens vers lui, je dis, oh, franchement, tu sais quoi, je rêverais peut-être d'aller voir alors l'Indonésie. Et alors, il me regarde, il me dit, bah, tu vas quand même pas m'embêter, je t'ai déjà dit non, qu'on n'allait pas aller en Indonésie. Quatre fois que je te dis qu'on n'irait pas en Indonésie. Je dis, bah, c'est la première fois que je te parle d'Indonésie. Bah non, c'est pas la. Non, je dis, l'Inde. L'Inde et l'Indonésie. Je dis, c'est pas le même pays, hein.
2: Et là,
3: il me regarde, il fait. Ah ouais?
2: J'adore.
3: Ah ouais, effectivement. J'ai dit ça, je vais le dire à la radio. Il dit, non, t'as pas intérêt.
2: Ah, j'adore.
3: Et donc, c'est vrai que parfois, tu peux peut-être te tromper. Mais bon, là, entre l'île Maurice et la Mauritanie, je sais pas, c'est quand même deux pays vraiment radicalement différents.
2: Ouais, complètement différents. Mais finalement, EasyJet a quand même reconnu son erreur et a proposé une nouvelle réservation voyageur.
3: Ah, tu m'étonnes, c'est la base. Hein.
2: Ils ont reçu des bons restaurations. Ils sont finalement arrivés à leur destination à 22h30.
3: Oui, mais ils ont dû prendre un autre vol.
2: Ouais, avec du retard.
3: Tout a été retardé. T'as envie de la tuer, la nana. T'as envie de lui prendre une carte de la. De, tu vois, une map monde et dire, ah là, voilà, c'est là, ça, c'est ça, la Mauritanie, d'accord, ça, et ça, c'est l'île Maurice. Ok?
2: J'adore.
3: Et il m'avait fait le coup aussi en Écosse.
2: Ah, mais oui! Tu l'avais déjà dit, hein, quand t'es parti en Écosse après le Brexit.
3: Non, mais c'est des fous, hein. À l'aéroport de Bruxelles, ils m'ont laissé tout passer. Hein. Ils m'ont laissé passer la sécurité. J'ai passé, tu sais, le contrôle des douanes.
2: Le
3: contrôle avec les policiers. Et puis après, au moment de monter dans l'avion, on m'a dit, vous avez votre passeport? J'ai dit, ben non. Pas besoin. Et si, il faut un passeport.
2: Et donc t'as arrêté ton vol.
3: Ah bah ils m'ont pas laissé embarquer.
2: Oh là là, quelle horreur.
3: Et donc ils se sont trompés. Là c'est carrément les policiers de l'aéroport qui m'ont laissé passer alors que je pouvais pas.
2: Moi ça va, j'ai jamais eu ce genre d'erreur ou ce genre de problème. Dites-nous, tiens, si vous avez eu ce genre d'erreur, 0471 200 300. Si vous avez eu des mauvaises expériences à l'aéroport ou en avion, tiens, ça nous intéresse. Vos petites galères.
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0: Bienvenue si vous venez de nous rejoindre dans ce best-of du réveil de Typique. On est le jeudi 11 juin. Gaëtan et Audrey seront là pour vous comme tous les matins à 6h. En les attendant, on va comme tous les matins aussi réécouter quelques chouettes moments passés avec eux dans l'émission. On va aussi se faire du bien dès le saut du lit avec le meilleur de la playlist de Typique. Cathy est venue nous parler hier matin du dernier film de science-fiction de Steven Spielberg, Disclosure Day.
1: On est mercredi et on retrouve Cathy.
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4: Et ça rime en plus, on est mercredi et on retrouve Cathy.
1: Exactement.
4: Voilà. Coucou
1: c'est
4: Cathy.
1: Ça qu'elle fait la séquence ciné d'ailleurs.
5: Eh oui.
1: Salut.
5: Hello.
1: Cathy.
5: Coucou. Grosse sortie cette semaine les
1: Mais
5: gars.
1: Mais oui, le film de Steven Spielberg.
5: Et oui, le 37e film de Steven Spielberg qui approche les 80 ans.
4: Ah mais c'est ça que j'allais dire, il a quel âge ?
5: Eh oui, il approche les 80.
4: Ça arrête pas quoi.
5: Et il revient à une de ses obsessions, un thème qu'on a vu dans plusieurs de ses films, si je vous dis extraterrestre et Steven Spielberg.
1: Oh génial, E.T.
5: Évidemment.
1: Bah ouais, évidemment.
5: E.T., la guerre des mondes, rencontre du troisième type, on sait que c'est un sujet qui le passionne. Alors, je vous raconte l'histoire en deux mots. Ça se passe à notre époque, aux États-Unis. On suit deux personnages en parallèle. On a tout d'abord Josh O'Connor qui jouait le prince Charles dans la série sur la famille britannique, la famille royale britannique, The Crown, qui joue un lanceur d'alerte. Il travaillait pour une agence un peu parallèle, secrète américaine. Il a volé des documents. Il est dans la nature et évidemment, il a tous les membres de l'agence à ses trousses. En parallèle à ce mec, il y a Emily Blunt qui vient de cartonner avec
1: Incroyable
5: s'habille en Prada,
1: oui,
5: qui elle joue une présentatrice météo. Et un matin, elle a un phénomène un petit peu étrange. Il y a un oiseau qui vient se poser face à elle. Et à partir de ce moment-là, elle parle d'autres langues. Elle arrive à lire dans les pensées des gens. Elle entre en empathie avec tout le monde et en direct à la télé, à la matinale, elle commence à parler une langue totalement bizarre, un peu une langue qui ressemblerait à une poule qui parle, un truc un peu très étrange. Et là, les gens de l'agence secrète se rendent compte que c'est bien lié au même secret que le lanceur d'alerte. Et quel est ce secret ?
1: Ben c'est qu'il y a des extraterrestres sur Terre.
5: Oui, ben oui, évidemment.
1: Ah ouais, c'est ça,
5: je
1: ben
5: vous
1: ouais.
5: spoil pas parce que c'est vraiment le thème du film, c'est faut-il révéler la vérité sur la présence des extraterrestres ?
4: Et Steven... Mais qui ont forme humaine alors ?
5: Ah, alors la forme des extraterrestres, parce qu'on ne les voit qu'à la fin, mais tout tourne autour, vous vous souvenez, de la fameuse affaire de Roswell,
4: ouais,
5: dont on avait reparlé dans les années 80-90, parce qu'on avait diffusé à la télévision des images de la pseudo-dissection d'un extraterrestre. On avait compris que c'était un fake, que c'était une arnaque. Et ben Steven Spielberg, lui, il fait comme si ça n'avait pas été une arnaque et que ça avait vraiment existé.
1: Okay.
5: Et que dans la zone 51, on avait gardé des extraterrestres.
1: Ah, donc on parle de la zone 51 dans le film ?
5: Oui.
1: Ah,
5: c'est
1: génial.
5: Évoqué, c'est évoqué.
1: C'est un gros mythe, hein, quand même, aux États-Unis.
5: Oui, et tous les ufologues, les appels pensent que vraiment il y a eu des extraterrestres. Alors, ça, c'est le thème principal, mais Steven Spielberg, il a saupoudré ça de d'autres thèmes assez actuels, à savoir notamment, faut-il dire la vérité toujours, quand ça peut mettre en péril notamment les croyances des gens.
4: Parce
5: si on croit en Dieu et qu'on se rend compte que finalement Dieu ne nous a pas créés car il y a d'autres formes de vie ailleurs, c'est quoi l'impact sur la population ?
1: Ah ouais, c'est énorme. Et on n'y pense pas forcément, ouais.
5: Mais par rapport aussi à tout ce qui se passe aux États-Unis avec Donald Trump qui dit qu'il veut la vérité totale dans tous les sens, le film parle de ça, Disclosure Day, c'est le jour de la révélation. Est-ce qu'on va révéler ce qui pourrait perturber très fort la population.
1: Donc déclassifier un peu des documents secrets, quoi.
5: Tout à fait.
4: Et est-ce que c'est du grand Steven Spielberg ou alors on sent que ça a perdu de la vitesse un peu ?
5: Alors.
4: Ah, parce que je sens qu'elle a été déçue.
5: Tu sentais le
4: ouais,
5: mais.
4: Je commence à te connaître.
5: Mais je dirais que si vous vous attendez à beaucoup d'émotions, comme dans E.T., vous allez être super déçus parce qu'on est clairement dans un film d'action et de poursuite. Moi, je ne me suis pas ennuyée pendant les 2h25 du film parce qu'il y a des scènes incroyables, inoubliables, entre Emily Blunt accroché à un train qui doit sauter sur un autre train. Il y a des scènes un peu plus métaphysiques sur comment on rentre en contact avec les extraterrestres. Donc dans la mise en scène, c'est du Steven Spielberg qui s'est mené tambour battant. Après, moi je trouve que dans le scénario, on comprend pas toujours qui sont tous les personnages. Il y a plein de personnages. Quels sont leurs rôles ? Est-ce qu'il y a des gentils, des méchants ? Et tous ces sujets sur les théories du complot, sur Roswell.
4: On a peut-être mis un peu trop de trucs.
5: Il a mis beaucoup de choses. Ouais. Je trouve le scénario hyper maladroit, un peu mal construit, et parfois nos héros ils s'en sortent, mais vraiment comme dans les films de super-héros. Ah, j'ai trouvé un bâton magique, je deviens transparent.
1: Il y a un twist à la fin et boum, il s'en sort.
4: C'était peut-être le film de trop pour Steven Spielberg.
5: En tout cas, c'est pas le mieux écrit sur le thème des extraterrestres de la part de Steven Spielberg.
4: Tu conseilles quand même d'aller le voir ou pas pour terminer ?
5: Oui, je conseille parce que c'est du grand spectacle. Les acteurs sont dingues. Et puis il y a une très belle idée, c'est que les extraterrestres, qu'est-ce qu'ils pourraient nous apporter ? Pas forcément des nouvelles technologies, nous faire la guerre, non, c'est nous faire comprendre que l'empathie et être gentil avec les autres, c'est le plus important. Donc il y a une très belle idée, mais que je trouve...
1: Ah, il y a quand même un petit message derrière.
5: Ah oui, il y a un petit message, mais que je trouve un petit peu naïf quand même. Un peu bisounours.
4: Bah, vous irez le voir, vous nous direz ce que vous en avez pensé.
1: On rappelle le titre.
5: Disclosure Day, le jour de la révélation.
4: Ah bah merci Cathy, puis on te retrouve la semaine prochaine pour d'autres petites suggestions.
1: Bisous Cathy.
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0: Merci d'être avec nous tôt ce matin. Alicia Keys, dans la suite, on va l'écouter avec son morceau No One sur Typique.
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0: bon jeudi, bonne matinée, merci d'être avec nous sur Typique. Lizzo arrive dans la suite avec Still Bad. Avant d'écouter ça, dernière séquence best-of de la matinée.
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0: Entre le gel douche masculin 8 ans d'an chez les hommes et les tortures capillaires à 150 € subies par les femmes, Florent a dénoncé hier matin le deux poids deux mesures des standards de beauté.
2: Ça va, Flo?
3: Moi, ça va et vous, les copains?
2: Ça va super. Oui, on est content de te retrouver.
3: Ah, vous êtes prêts?
2: Oui, on est prêts.
3: Tout est prêt, je vais vous raconter une petite histoire. Hier, ma collègue arrive au bureau, le patron lui demande « ça va, t'as l'air malade ?» Elle lui répond « non, c'est mon vrai visage. » Et c'est vexant. La première chose qui est jugée chez une femme, c'est son apparence. Les injonctions sont cruelles et la pression est immense. Et tandis que les femmes subissent les dictats de la beauté, son business s'en fond. Sous la douche d'un homme, vous ne retrouverez qu'un seul flacon. Un savon unique pour les gouverner tous. Un savon pour le corps, la tête, le sol, le chien. Il fait même huile de moteur, le tout réuni en une seule mousse. Et pendant ce temps, les réseaux sociaux des femmes sont inondés de promotions pour une roulette à se passer sur le visage afin de resserrer les pores. L'eau compressée pour drainer la lymphe et éloigner la mort. La société fait du corps des femmes un chantier permanent, tandis qu'elle accorde aux hommes le privilège le plus grand, le droit d'être moche.
2: Ah, oui.
3: Ah mes amis, qu'il est bon d'être moche sans jugement ni apparat. Le matin, je suis moche naturellement, je suis moche a cappella. Exempté de toute attente sociétale, je sors de chez moi chaque matin dans mon jus. Alors j'ouvre la porte et je m'offre au monde tel que je suis, dégueulasse. Dégueulasse, mais libre de l'être. Alors j'arrive chaque matin au bureau, le regard confiant de celui qui c'est que l'on ne lui fera aucune remarque intempestive. Pourtant, regardez-les, ma peau blafarde et mes 5 couches de cernes successives. Chaque sillon semblant avoir été creusé pour éloger 3 régiments de poilus. Chaque cerne est une tranchée témoignant d'une bataille déjà perdue. Je suis la Somme, je suis Verdun, mais je suis un homme, c'est opportun. Le patriarcat en a décidé ainsi et pas autrement. Chez les hommes, les imperfections seraient des signes de raffinement. Les rides, charmants. Les cheveux gris, rassurants. Un homme célibataire n'a chez lui qu'un seul miroir, celui de la salle de bain. Pas besoin d'avantage, il ne se voit qu'en plan américain. Le jour où je croise à mon reflet dans un miroir de plein pied chez une amie à moi, ce jour-là, mes amis, ce jour-là, je vis mes jambes pour la première fois. L'hygiène de base est parfois chez l'homme un concept moins établi. J'ai tendu un coton-tige à un pote, avec ce qu'il s'est retiré de l'oreille, il a pu fabriquer 3 bougies. Alors que pour les femmes, oh pour les femmes, les injonctions à la beauté s'immiscent partout, jusque sous la plante des pieds. Un soir, j'ai surpris une amie en train de se les râper. Se les râper. Je ne pourrais pas vous exprimer autrement, mais ce soir-là, j'ai compris d'où venait le parmesan. Et le coiffeur, et le coiffeur, parlons-en. Quand elle y va, ma copine se dit pourvu qu'il ne me rate pas. Moi, chez le coiffeur, je me dis pourvu qu'il ne me parle pas. Or, ma requête est brève. Quelle coupe? La même. Combien? 2 cm. C'est parti. 20 minutes top chrono, 20 minutes, 20 €. Mais quand ma copine va chez le coiffeur, elle doit prendre un jour de congé.
4: Oui.
3: Je rentrerai tard, me dit-elle, ne m'attends pas pour manger. Et à son retour, je lui demande si ça va. Elle me répond, je sais pas, il est où? Il est où quoi? Il est où le ça te va bien? J'y ai passé 5 heures, j'ai mis ma tête dans un four à 180 degrés, j'ai payé 150 balles. Alors je te le redemande, il est où le ça te va bien, connard? Alors, pour conclure, mes amis, routine du matin et routine du soir. Toute la journée, les femmes subissent des injonctions contradictoires. Sois maquillée, mais reste naturelle. Ne touche à rien, mais surtout fais-toi belle. Et si une femme n'a pas de complexe, la société se chargera bien de lui en créer. Lui imposant des standards de beauté inatteignables à travers des magazines et de l'intelligence artificielle. Alors l'on se dit qu'il faut bien du recul sur ce monde pour se sentir belle.
2: Ça c'est vrai ça, punaise.
4: Wow.
2: Bravo Flo.
4: Et je crois que tu vas avoir beaucoup de messages.
2: Ouais, ça fait du bien de remettre un petit peu l'église au milieu du village. Merci.
4: Bravo.
2: Flo, c'est trop cool.
3: Prie,
2: et
3: bisous.
2: On peut réécouter évidemment tous les poèmes maudits de notre Florent Lausson.
3: Bisous, ça les amis. Ah, j'aimerais dire...
4: Quel homme déconstruit en tout cas. Bravo, bravo. Non vraiment.
3: Je n'ai aucune fondation. Non mais j'aimerais dire à tous les gens qui sont venus voir un spectacle à Charleroi.
2: Oui.
3: Un gros bisou. Et
2: il y avait du monde, hein, j'ai vu. Hein.
3: Ils étaient incroyables, ils étaient trop gentils.
2: C'est quand le prochain spectacle?
3: Ma foi, c'est jeudi. À Bruxelles.
2: À Bruxelles.
3: Mais c'est complet.
2: C'est complet. Bah écoute.
4: Ah, ça, quand on a du succès.
2: On a du succès, c'est trop bien.
4: Oui.
2: Bah merci Flo. Allez,
4: merci
2: allez
4: Flo.
2: Follow sur Instagram et on te retrouve la semaine prochaine.
4: Bisous, ciao.
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Dans quelques minutes, il sera 6h, l'heure de retrouver Gaëtan et Audrey pour le réveil de Typique. Vous ferez bien sûr avec eux, comme tous les matins, jusqu'à 9h, le plein de bonne humeur, de goût de musique et de cadeaux. Avec encore en jeu pour vous aujourd'hui, les entrées pour vivre l'été gaulois au parc Astérix. Bonne chance pour ça, je vous souhaite de passer une très très belle matinée sur Typique.

0: Bonjour tout le monde, bonjour, bonjour, bienvenue dans le réveil de Typique. On est là jusqu'à 9h, j'espère que vous allez bien, j'espère que vous êtes en pleine forme.
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0: RTBF Typique, il est 6h. Dans les 30 prochaines minutes, un petit Rihanna et Don't Stop the Music. Et il y aura aussi Olivia Dean avec So Easy. On aura aussi droit

0: les prochains instants sur Tipeee, mais avant... Avant, on s'informe avec l'essentiel de l'actu et Mario. Bonjour Mario.
1: Bonjour Gaëtan, bonjour à tous. Ça y est, on y est, la grande fête du ballon rond. C'est dès ce soir la Coupe du Monde de Football 2026 organisée dans trois pays. Les États-Unis, le Canada et le Mexique, déjà surnommée la Coupe de la démesure. Pendant plus d'un mois, les matchs vont s'enchaîner. 104 au total avec 48 équipes. Aujourd'hui, l'ouverture, c'est au Mexique avec le pays hôte face à l'Afrique du Sud à 21h. Patrick Bruel évite la prison après sa mise en examen tard hier soir par les juges d'instruction. Mis en examen pour viol, tentative de viol, agression sexuelle et harcèlement sexuel. Le chanteur français est donc libre mais placé sous contrôle judiciaire. Il a interdiction de quitter la France et d'entrer en contact avec les victimes et leurs familles. Au Moyen-Orient, les jours se suivent et se ressemblent. De nouvelles frappes américaines cette nuit sur l'Iran. Les États-Unis parlent à nouveau de frappes défensives sur des installations militaires de communication et de défense iraniennes. Des frappes aussi sur l'Iran. Les gardiens de la révolution annoncent avoir frappé des bases du Koweït et du Bahreïn. Verra-t-on des voitures autonomes Tesla rouler sur des routes belges? Oui, si le feu vert donné hier par la Flandre se concrétise. Ces voitures munies d'un système qui permet au véhicule de se diriger seul, de rester sur sa voie ou d'en changer, mais avec lequel le conducteur peut intervenir à tout moment pour reprendre le contrôle.
0: Merci beaucoup, merci Mario. On se retrouve avec grand plaisir dans une heure.
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0: Bon, en gros, on prend les mêmes, on recommence. La matinée débute sous un petit soleil, avec un ciel quand même partagé, quelques passages nuageux. Les températures sont assez fraîches ce matin, et ça caille jusqu'à 9 degrés. Cet après-midi, une nouvelle perturbation traversera progressivement la Belgique. Le ciel deviendra de plus en plus nuageux, avec quelques pluies et des températures jusqu'à 18 degrés. On est reparti pour le réveil de Tipeee. Un groupe mythique des années 2000 va se reformer. Tout ça dans le cadre de la sortie d'un film. On va tout vous expliquer dans les prochaines minutes. Là tout de suite, c'est la musique qui continue avec Rihanna et Don't Stop the Music sur Tipeee pour vous réveiller. Allez hop hop hop, tout le monde debout. Il est 6h03, on est là pour vous accompagner jusqu'à 9h.
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0: Allez, bienvenue tout le monde dans quelques instants. Olivia Dean, So Easy, ce sera sur Typique.
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0: Bonjour tout le monde, bonjour, bonjour. J'espère que vous allez bien, j'espère que vous êtes en pleine forme. Ah, ben ça y est, elle rentre dans ce studio, mesdames et messieurs.
3: Oh là là.
0: Tu sais que je m'apprêtais à prendre mon téléphone pour t'appeler.
3: Ah bah oui, mais bon.
0: J'étais inquiet. Qu'est-ce qui m'arrive ?
3: Qu'est-ce qui se passe ? Je dors pas, je me réveille pas, il y a rien qui va. Voilà.
0: Tu t'es pas réveillé comment ça ? Tu étais censé te réveiller à quelle heure ?
3: Bah d'habitude, je me lève à 5h15. Parce que j'habite à côté, hein, j'habite à côté de la radio. Donc
0: 5h15. Et là, tu t'es réveillé à
3: 5h35.
0: Ouais, ça va.
3: Et non, ça va pas. Ça me
0: oui, oui, t'as perdu un quart d'heure. Mais
3: ça me fout dans le seum.
0: T'imagines que t'aurais pu te réveiller à 7 ou 8 heures.
3: C'est vrai que j'aurais pu faire ça. Mais non, ça va pas. Je suis pas de bonne humeur là. Faut que tu me mettes de bonne humeur.
0: Oh, mais je.
3: Là, t'es tout seul sur le coup.
0: Je vais m'occuper de toi.
3: Qu'est-ce que tu vas faire pour me mettre de bonne humeur ?
0: Je vais te faire un petit massage.
3: C'est bien.
0: Des épaules.
3: Bien.
0: Histoire de te détendre.
3: Ça commence bien.
0: Puis j'ai passé de la bonne musique.
3: Ouais, ça c'est bien aussi.
0: Et puis, on va commencer par là.
3: T'as oublié le principal.
0: Le petit déj.
3: Merci.
0: Voilà. C'est vrai que j'avais oublié que t'es une grosse bouffe.
3: Non mais courage, pour ceux qui sont peut-être pas bien réveillés comme moi. Mais ce qui est bien, c'est qu'on est un peu dans la même team. Tu vois, c'est bien. On partage un peu les galères, tout ça. C'est.
0: Oui, oui,
3: c'est
0: oui.
3: Chouette, hein,
0: voilà. On partage tout avec vous dans cette émission. On est comme d'habitude en roue libre, mais c'est pas grave. et on est le 11 juin. Il est 6h08 et le 11 juin, eh bien, il y avait la sortie d'un film culte. C'était en 82. Mais oui.
3: E.T. téléphone maison.
0: Oui, E.T. Ça, c'est un souvenir.
3: Il était moche, hein. Il était moche. Parce que moi, quand je l'ai revu, j'avais oublié à quel point il était plié comme ça.
0: Mais qu'est-ce que je me suis pris d'amour pour ce petit personnage quand j'étais jeune.
3: Ouais, c'est vrai.
0: J'ai pleuré devant ce film.
3: Moi, j'avais le doudou. J'avais le doudou.
0: Ah oui ?
3: Le doudou E.T.
0: Oh, trop mignon.
3: Le petit nounours.
0: L'histoire d'amitié touchante entre donc Elliot, on le rappelle, et un extraterrestre qui est perdu sur la Terre et qui débarque dans les salles américaines. Le film, il devient instantanément un phénomène de société.
3: C'était tellement touchant comme histoire.
0: Réalisé évidemment par le grand Steven Spielberg.
3: Bah oui, et tu te souviens qu'il avait le bout du doigt qui s'allumait rouge.
0: Oui, oui, c'est vrai.
3: Quand il voulait communiquer avec ses petits copains de l'autre côté dans l'espace.
0: C'est pas le bout du doigt.
3: Allez Gaëtan, s'il te plaît, je suis déjà pas bien réveillée, il est 6h09 et tu me fais ta première vanne sur le cul, non.
0: Est-ce que tu savais que... c'est toi qui as l'esprit mal tourné.
3: C'est ce que t'as dit, tout le monde l'a entendu.
0: Tu sais que Steven Spielberg a imaginé E.T. en s'inspirant de l'ami imaginaire qu'il s'était créé quand il était enfant pour surmonter le divorce de ses parents.
3: Oh,
0: mignon.
3: Dis donc, il avait une sacrée imagination.
0: Mais oui, mais c'est comme ça que tu deviens réalisateur. D'ailleurs,
3: il vaut mieux s'inspirer d'un truc imaginaire que d'un pote de la famille, t'imagines. Si c'est inspiré de quelqu'un, alors là, ce serait pas un compliment.
0: Ceci dit, tu pourrais être une très bonne réalisatrice, toi.
3: Ah, moi, j'ai plein d'idées.
0: Ah oui, oui, ça, je sais.
3: Plein d'idées.
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0: On est bien là ce matin, 6h18. Ça y est, je suis de bonne humeur. La bonne humeur.
1: Ça y est, c'est bon.
0: La bonne humeur est revenue.
2: Bah, je fais bien mon boulot quand même.
0: Il me fallait un petit 10 minutes hein, d'adaptation. Et puis c'est surtout parce que je vois ce qui arrive là côté musique. Hein. Il y aura Thomas Hamilton dans un instant avec What Do You.
2: C'est même pas moi qui te mets de bonne humeur.
0: Oui, non, c'est Thomas Hamilton. Et alors, peut-être même encore le son d'avant qui va arriver. Les L5, enfin... il faut qu'on parle des L5.
2: Ouais, mais non, c'est moi qui dois te mettre de bonne humeur.
0: Oui, bah la musique d'abord.
2: Bon, bah justement, on s'intéresse aussi à tous les artistes qu'on vous met dans la playlist. Et clairement, là, bah, y a une grosse info concernant un dessin animé qui revient en film. Et c'est un groupe mythique des années 2000 qui va revenir.
0: Les L5, les gars. C'est les L5 qui vont faire la musique. De Pas de Patrouille.
2: Ouais, et pas que la musique.
0: Et alors ça, par contre, je l'avais pas vu venir, quoi. Les L5 qui font la musique de Pas de Patrouille.
2: Ouais, c'est...
0: 20 ans après un de leurs plus gros succès, à savoir celui-là, c'était dans les années 2000. Ben, elles sont retournées en studio pour enregistrer une chanson, en fait, un titre qui s'appelle Encore et Encore, Toi tu es là. Et c'est une première chanson qui a été enregistrée à 5. Parce que la dernière fois, je sais pas si tu t'as suivi, elles avaient essayé de revenir, mais elles étaient 4.
2: Ouais,
0: il y en avait une qui résistait encore.
2: Et donc là, elles se sont toutes regroupées.
0: Ouais, donc pour une fois, les 5 ont été réunies. Et donc ce sera pour la sortie de Pas de Patrouille Mission Dino. C'est un film autour du dessin animé. Et donc, elles vont interpréter la chanson qui accompagne le générique, mais elles prêtent aussi chacune leur voix à un personnage du film. Donc,
2: j'ai repris un extrait de la bande-annonce déjà, que vous puissiez entendre ces fameuses voix.
3: Attention ! On part en mission ! On doit sauver cette île !
4: C'est pas juste ! Moi aussi, je veux un copain dino ! Tu veux être mon toutou rigolo?
2: C'est drôle, hein, les voix.
4: C'est bon, stop, j'ai rien dit.
0: Et c'est marrant de se dire que c'est les L5.
2: À fond.
0: Mais cela dit, c'est une super expérience pour elle. Mais c'est vrai que bon, j'aurais peut-être pas imaginé ça comme retour des L5 au complet, quoi. Tu vois, c'est comme non. Si tu me dis que les Spice Girls sont de retour et qu'elles vont faire la voix des Bisounours.
2: Mais donc,
0: quoi.
2: Ça veut dire que peut-être qu'elles seront de retour définitivement, peut-être avec d'autres choses.
0: Bah, là, en tout cas, pour une fois, elles ont réussi à s'entendre.
2: Ouais.
0: Puisque là, elles sont réunies au complet. Et du coup, la fameuse Pas de Patrouille Mission Dino, vous pourrez voir ça au cinéma. Ce sera pour le mois d'août, début août pour les enfants.
2: Alors, il y a d'autres noms bien connus. Il y a notamment un titre écrit par Adèle, l'ex-chanteuse de Thérapie Taxi.
0: Ouais. Bah, c'est le titre. Le générique, en fait, il a été écrit par Adé.
2: Ouais, effectivement. Et alors, dans un registre plus international, il y a la Pat Patrouille chez nous, mais il y a Toy Story 5 qui va sortir avec Taylor Swift.
0: Il y a d'ailleurs plein de stars, en fait, qui se mêlent comme ça aux univers de dessins animés.
2: Oui, et d'ailleurs, Taylor Swift, elle a chanté cette chanson de Toy Story sur scène à Londres. C'est le générique très très connu de Toy Story.
0: C'est beau.
2: Donc il y a plein de stars qui arrivent dans les prochains dessins animés, les prochaines séries, c'est trop bien.
0: Bah franchement, pourquoi pas après tout. Et puis moi je trouve que les L5, elles font ça bien, moi, la voix des dessins animés. Mais ce qu'elles font quand même mieux, c'est chanter. Moi ce que j'aimais bien, c'était ce titre-là.
2: Ah oui, ça c'était terrible. Ça a fait le bonheur des années 2000. Toutes les femmes de ta vie, on vous le passe maintenant, tiens, sur Typique. Les L5, c'est parti.

0: Pink, c'est dans quelques instants sur Typique. Salut tout le monde!
1: Comment ça va bien?
0: Bah écoute, ça va très très bien, 6h27. Y a Audrey qui est là.
1: Oui, je suis là. Ça va? En forme?
0: Bah écoute, moi oui. Toi, t'as eu une petite panne de réveil ce matin.
1: Oh oui, mais enfin, panne de réveil, pas de réveil du tout. J'ai envie de dire, cette nuit, c'est une catastrophe. Hein, c'est de pire
0: en
1: pire.
0: Tu l'as pas entendu du tout, ton réveil?
1: En fait, je me suis réveillée toutes les heures en regardant mon téléphone. Donc vraiment réveillée.
0: Okay. Ouais, donc t'as déjà très mal dormi.
1: Bah oui, et puis du coup, après, je me suis bien endormie. C'était le moment de se réveiller. Donc je n'ai pas entendu du tout le réveil.
0: Voilà. Partagez-nous vos galères du matin aussi. Vos petites.
1: Non, je dois pas être la seule à avoir un mauvais démarrage, tu vois, c'est un faux départ, on appelle ça.
0: Des faux départs. Partagez-nous vos expériences du matin. Je suis sûr que vous avez déjà eu beaucoup de galères le matin. Ça se passe sur le 0471 200 300. On va faire un petit point sur vos galères dans quelques instants.
1: En plus, tu sais quoi, je me suis dit, bah c'est pas grave, t'es réveillé trop tard, mais tu vas te prendre un bon petit déjeuner. Eh ben non, que dalle, parce que j'avais même plus de fruits dans mon frigo.
0: Choupette.
1: C'est vraiment le matin où tu te lèves et tu te dis non, non et non, ça va pas aller.
0: Oh mais t'aurais dû me dire, je t'aurais ramené des fruits.
1: Ah bah c'est ça. Bah écoute.
0: Tu vois, la prochaine fois tu m'écris un petit message, tu me dis t'as pas 2-3 fruits chez toi?
1: Non, bah
0: je t'en ramène.
1: Et je vais être obligée de prendre une cook, c'est quand même malheureux quoi. J'avais plus de fruits, donc je suis obligée de prendre un petit croissant.
0: En fait, je vous explique, connaissant ma collègue depuis 20 ans, ça s'appelle une amorce. Alors, c'est l'amorce pour son coach sportif. Elle amène l'histoire tout doucement en disant oh, j'avais plus de fruits dans mon frigo,
1: c'est
0: etc.
1: Dommage. Ben oui, c'est dommage.
0: Et puis ensuite, elle arrive sur le concret, c'est-à-dire le petit pain au chocolat.
1: Bah, c'est une oblige. C'est pas ma faute. À moi.
0: Ouais, mais ça fait pas partie de ton régime alimentaire.
1: C'est vrai, mais ça.
0: Mais il y a pas le choix.
1: C'est pas voilà.
0: C'est un cas d'urgence.
1: Parce que, oui, bien. Voilà.
0: Tu sais, c'est
1: ça.
0: Comme les trucs des pompiers, éclater la vitre en cas d'urgence.
1: Voilà, ben j'ai le petit marteau.
0: Avec un petit pain au chocolat derrière.
1: Bah, oui, c'est ça. C'est ça. Obligatoire. Okay, bah, de toute façon, cela dit, j'ai l'impression que c'est pas moi qui ai la pire matinée ce matin. Je pense que c'est Vanessa. T'as vu le WhatsApp de Vanessa? Mais courage, Audrey. Moi, je suis levée depuis 5h30. Je croyais qu'il était 6h30.
0: Ouf.
1: Et ça peut te mettre de très mauvaise
0: parce que tu perds une heure de sommeil.
1: Oh là là.
0: Et à cette heure-là, c'est précieux.
1: Te lever une heure pour rien avant. Oh bah courage ma Vanessa et courage à tous ce matin, ça va d'aller.
0: Continue à nous partager tout ça, 0471 200 300. La grosse boulette du jour ce matin, elle est attribuée à un webmaster ou à un stagiaire, on ne sait pas trop.
1: On ne sait pas, mais on va le retrouver. Enfin, en tout cas, tout le monde parle de ça. Il a fait une petite erreur, c'est vrai, sauf qu'il y a des milliers de personnes qui ont remarqué le bug.
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0: Sur les routes, que se passe-t-il? Ah bah rien du tout. Ah bah voilà.
1: Il nous a fait un sprint. T'étais déjà parti du studio quoi.
0: Mais j'allais aller aux toilettes en fait. Donc voilà.
1: On ça, vous savez tout. Matin. Oui, tout ça pour dire qu'en plus il y a rien sur la route quoi.
0: Non RAS rien à signaler. À 6h32, bah, tout va bien. Par
1: vas-y,
0: contre,
1: va aux toilettes. On va écouter Pink
0: avec Blow Me. Et tout de suite. Merci d'être là. C'est le réveil de Typique. À bientôt.

0: bon son là.
1: Ouais, dans un instant, c'est Angèle qui arrive,
0: oh, oui.
1: Belge avec What You Want, c'est le featuring avec Justice.
0: C'est parfait.
2: À la boulette.
3: Oups, la boulette.
0: Ils font l'actu, mais pas toujours pour les bonnes raisons. On revient sur la grosse boulette du jour ce matin.
1: Ouais, tout part d'une boulette, c'est vrai, mais après, moi, j'adore l'histoire. Enfin, franchement, c'est du génie. En fait, en début de semaine, il y a le Crédit Agricole, qui est une des premières banques en France. On n'a pas ça chez nous, je crois.
0: Non, Crédit Agricole,
1: ouais,
0: non.
1: Ouais, quoique. Et ben, en fait, qui a envoyé à ses clients une notification, et la notification s'appelait Test Cédric. En gros, si tu veux, c'est le service technique qui devait tester le système de notification. Et en fait, ils n'ont pas fait exprès d'envoyer la notif à tous les clients. Le problème, c'est que ce petit message, il a provoqué un afflux massif de connexions. Donc tous les clients, si tu veux, ont essayé de se connecter au compte pour voir s'il y avait un problème. Ça a saturé le service, ça
0: ouais,
1: a bloqué l'accès au compte de milliers de Français. Donc on est sur une
0: grosse boulette. Et en même temps, je les comprends avec toutes les arnaques qui circulent en ce moment dans les phishing, etc.
1: Et là où ça devient magique, c'est que ce petit incident, c'est devenu un buzz. En fait, déjà, les premiers, hein, les rois de la réactivité, c'est Burger King qui a posté un message sur les réseaux et c'était marqué « Cédric, si jamais », avec un lien vers le formulaire de recrutement. C'est pas tout. Parce que le Crédit Agricole, qui est quand même un petit peu concerné par le truc, du coup, est entré aussi dans la danse. Et donc, plutôt que de subir les moqueries, bah, eux, ils ont tout de suite fusé sur la toile. En fait, ils ont choisi de jouer la carte de l'autodérision. Donc, ils ont mis un message aussi, eux, sur leur réseau en répondant à Burger King en disant « Envoyez des whoopers d'abord, on parle affaire après.
0: » J'adore. J'adore. Mais attends, tu parlais de moqueries, il y a eu quand même des commentaires de dingue. Hein. Moi, j'aime bien, il y en a un qui dit « Cédric vient de rater son stage pour faire marrer toute la France.
1: » Bah écoute, s'il a pu faire marrer au passage...
0: Rude journée pour Cédric aujourd'hui.
1: Mais Cédric est devenu une star.
0: Ouais.
1: Je te le jure que ce petit couac, grâce à ça, le fameux Cédric, je te jure, c'est la star maintenant de toutes les grandes marques qui se l'échangent. Enfin, c'est incroyable.
0: Mais moi, je t'avoue que j'ai un peu l'impression que ça aurait pu être fait exprès. Parce que finalement,
1: c'est
0: un espèce de coup de com' organique prend tout seul.
1: Ouais, mais je pense pas. Je pense qu'ils ont été malins. Ils se sont dit, bon, on a fait une merde. Comment on peut faire pour s'en sortir? Bah, c'est juste bien joué, quoi. Franchement.
0: Ça s'appelle de la communication de crise.
1: De la communication.
0: Oui, tout à fait.
1: Monsieur,
0: j'ai appris ça.
1: Oula, et t'as retenu deux, trois trucs de l'école,
0: ouais,
1: en fait.
0: Un tout petit peu.
1: Tu m'impressionnes.
0: On l'a promis, du Belge. Angèle, on l'adore, évidemment. C'est son feat avec Justice. What You Want. Il est 6h40. C'est le réveil du typique jusqu'à 9h.

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0: ça.
1: Je veux quand même te dire un truc. C'est que j'ai l'impression. Ah bah oui, j'ai pas. Non, c'est pas une impression. T'as chopé le rythme?
0: Ah ouais.
1: Qu'est-ce qui s'est passé?
0: Ah, j'ai été voir le logopède.
1: Le logopède pour apprendre le rythme?
0: Ben oui, tu peux aussi, je pense. Hein.
1: N'importe quoi. Mais non, c'est pour t'apprendre quand t'as un souci de... au niveau de l'élocution, qu'est-ce que tu racontes?
0: Mais je pense que c'est aussi la coordination et tout ça, je pense que c'est le logopède aussi, non?
1: Mm-hmm.
0: C'est tout ce qui est exercice de psychomotricité, etc., c'est lié,
1: c'est
0: non?
1: Le logopède, ah, ben tu vois, ouais, tu m'apprends un truc.
0: Je pense que oui.
1: Donc
0: je
1: le logopède
0: pense.
1: T'a appris à avoir le rythme?
0: Ouais.
1: Eh ben,
0: ouais, ouais.
1: Bah, incroyable.
0: Je suis fier.
1: Hein. Franchement, beau.
0: Après 3 ans, c'est quand même bien. Il fait des progrès, le petit.
1: Non, mais beau boulot, bravo.
0: Bon, sinon, t'adores ça, hein, le scroll. Pour votre plus grand plaisir, elle vous ramène le meilleur des réseaux
1: ouais,
0: sociaux.
1: Et là, on va vous donner des petits trucs et astuces pour satisfaire votre dopamine. Tu sais, la dopamine, c'est le truc ouais. qui fait du bien, c'est l'hormone du bonheur.
0: Ah ben, on va se faire du bien.
1: Un max de bonheur.
0: À tout de suite.
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0: Jackat arrive avec Woman. Ce matin à 6h52, elle a scrollé et elle vous ramène le meilleur des réseaux sociaux. Et là, eh bien, t'es tombé sur un truc assez bizarre. Il existe des sites internet pour booster sa dopamine.
1: Ouais. Et alors la dopamine, moi j'ai toujours cru que c'était un peu l'hormone du bonheur, tu vois, l'hormone.
0: C'est ça. C'est.
1: Eh ben non. Écoute, c'est pas tout à fait ça.
0: C'est l'hormone du plaisir, non ?
1: Eh ben non plus. En fait, la dopamine, c'est pas l'hormone du plaisir, mais c'est l'hormone de l'anticipation du plaisir et de la motivation.
0: Ok.
1: Donc si tu veux, elle est sécrétée par le cerveau pour nous pousser à agir en prévision d'une récompense. Donc c'est avant d'avoir la récompense.
0: Ah oui, ok, c'est ça.
1: C'est ça qui booste ta dopamine. Et donc sur base de ce principe-là, en Corée du Sud, ils ont mis au point des sites qui permettent de simuler, si tu veux, une commande de nourriture, une commande de vêtements, une commande de quelque chose qui te ferait plaisir.
0: Donc tu vas sur les sites, tu fais ta petite commande, mais en fait ça n'arrive jamais.
1: C'est ça, c'est des faux sites en fait.
0: Et tu payes quand même ou pas ?
1: Et non, tu payes pas. En fait, ça te permet d'avoir un petit shoot de satisfaction, mais ouais, sans avoir à dépenser de l'argent. Donc tu fais des espèces de fausses commandes, tu passes commande mais tu payes pas, mais et bon, c'est des commandes fictives.
0: Moi, la dopamine, moi là où je suis le plus satisfait entre guillemets, où ça booste ma dopamine, c'est tu sais, quand je reçois des notifications Instagram par exemple.
1: Ah, toi, c'est ça qui
0: quand je reçois des messages sur Insta, je sais pas m'empêcher de les ouvrir.
1: Tu sais pourquoi ? Parce que c'est justement ça, c'est avant d'ouvrir.
0: Oui, c'est ça.
1: Une fois que tu ouvres, ça fait plus le même effet. C'est tu vois, l'attente.
0: C'est le petit. Ouais. C'est la petite satisfaction quand tu reçois la notif.
1: C'est ça. Eh ben, c'est ça. C'est à ce moment-là qu'en fait, tu as un pic de dopamine. En fait,
0: d'ailleurs, n'hésitez pas à booster ma dopamine, Gaëtan Bartos, sur Instagram, si jamais.
1: N'importe quoi. Et donc, c'est la fameuse attente. Donc, le pic de dopamine, c'est à ce moment-là. Donc, quand par exemple, vous commandez un repas, l'attente de ce repas qui arrive à la maison, c'est là où vous vous sentez le plus heureux, quoi. Ça fait du bien, quoi, tu vois.
0: Ah oui, donc toi, avant le petit-déj, tous les matins. Voilà, c'est t'as de la dopamine qui est.
1: T'as de la dopamine parce que tu sais que dans quelques heures, t'as un croissant, t'as quelque chose que t'aimes bien qui va arriver. Et puis au moment de la consommation, là, il y a la chute par contre de dopamine. Parce que le repas est mangé, tout est terminé. Et parfois même, le niveau de dopamine, il passe en dessous du niveau de base. Et donc là, tu peux te sentir un peu. Voilà, bof. Voilà,
0: regarde, dopamine. Ouais. On m'a envoyé un petit message là. Ouf.
1: Ah, ça y est. Là, c'est satisfaction.
0: Satisfaction.
1: Là, je comprends. Et donc, au moment de passer à la caisse aussi, on peut avoir un petit boost de dopamine.
0: Ah oui, c'est vrai. Quand tu fais un achat, juste avant de passer. Effectivement. Parce qu'une fois que tu mets ta carte, c'est fini. Hein.
1: C'est fini. La dopamine, elle part. Mais donc, ils ont lancé ce genre de site. Alors, est-ce que ça va fonctionner chez nous ? Ça marche beaucoup sur la génération.
0: La
1: Gen Z. Maintenant, on va voir si pour nous, ça fonctionnerait. Cela dit, moi, je fais plein de faux paniers comme ça. Tu vois, je remplis un panier, mais je le paye pas.
0: Ah oui.
1: Tu fais pas ça toi ?
0: Non.
1: Par exemple, moi sur les.
0: En fait, parce qu'à un moment, ça va me frustrer. Je vais avoir des. Parce que quand tu fais ton panier, tu sélectionnes les choses qui te plaisent et que t'aimes bien. Et si je ne les achète pas, je vais être frustré en me disant, ouais, mais bon, je passe à côté de quelque chose.
1: Non, moi, ce que je fais, c'est que je remplis le truc et puis je me dis, j'attends 24 heures. Si le lendemain, je veux toujours l'acheter, c'est que c'était vraiment un bon achat.
0: Ah, ça, c'est pas mal.
1: Et si je veux plus, c'est que c'était un truc, tu vois, voilà.
0: Ah bah, tu sais quoi, je vais tester ça parce
1: donc,
0: que
1: voilà.
0: Je suis un peu acheteur compulsif et tu trouves pas qu'avec le fait de payer avec l'Apple Pay, avec le téléphone.
1: C'est deux clics. En deux clics, tu payes des trucs. C'est pour ça. On retient la règle, 24 heures d'attente. Si le lendemain on veut toujours l'acheter, on vide on achète le panier. Si pas, on le laisse là.
0: Ah bah, parfait. Là, tu viens de donner un très bon conseil. Je vais franchement tenter, je te jure.
1: 24 heures, hein.
0: Allez, je vais aller commander quelques vêtements et en attendant, voici Doja Cat et Woman, sorti

0: Ah, j'ai vraiment satisfait ma dopamine. Merci aux auditeurs qui m'ont écrit sur Instagram. Ça m'a vraiment fait plaisir.
1: Ça va, toi? T'es en recherche de followers?
0: Ben non, mais pas du tout. Non, mais pas du tout. Oh là là, c'est pas possible.
1: Gaëtan, tu... Allez, on va écouter Loco Loco, ça va être bien, ça, c'est Gordo.
0: J'adore le malaise.
1: J'aime bien ça.
0: Non, mais sinon, on est quoi aujourd'hui? On est jeudi.
1: On est déjà jeudi.
0: Et qu'est-ce qu'on fait le jeudi?
1: C'est déjà l'ouverture de la Coupe du Monde ce soir, moi je m'en fous.
0: Ouais, non, mais on descend.
1: À ce que tu viennes avec ton maillot de diable et que dalle.
0: Bah non, ce sera lundi qu'on ira à Charleroi, ça.
1: Bah, ah bah oui, mais non, mais même, hein, déjà aujourd'hui, il fallait qu'on se mette dans l'ambiance un petit peu.
0: Non, mais
1: c'est vrai que chaque jeudi, on descend notre boîte à souvenirs. Ah. Et dans notre boîte à souvenirs, il y a des souvenirs des années 90 et des années 2000.
0: Ah, on va s'intéresser à nos meilleurs amis de l'après-midi dans les dessins animés.
1: Ah oui, les animaux, tu sais qui nous ont accompagnés quand on était petits, comme Denver le dinosaure et tout ça.
0: Ah bah on va en reparler dans quelques instants, ne bougez pas. Chose promise, chose due, on bouge ses petites fesses maintenant. Gordo, Renier Zenneveld. Voici Loco Loco. Allez, petite fesse à gauche, petite fesse à droite.

0: Et pas la musique, elle continue évidemment sur Typique. Nous, c'est Audrey, Gaëtan, c'est le réveil de Typique.
1: Coucou,
2: coucou,
1: coucou, bienvenue.
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1: Et la musique, elle continue sur Typique avec Lost Frequencies dans un instant. On sait que vous l'aimez bien celui-là et ça va mettre de bonne humeur ce matin pour se réveiller. Il y aura Rema aussi. Parce qu'il faudrait quand même pas qu'on se stresse. De temps en temps, ça fait du bien d'aller le ressortir, Rema, et puis Ariana Grande aussi. Son tout nouveau titre qui est déjà sur Typique évidemment et qui arrive dans quelques secondes.
0: Yes, et on est là pour vous avec la possibilité de nous rejoindre à Charleroi dans quelques instants pour le match des Diables Rouges. Ce sera au quartier d'été.
1: J'aime bien, on aurait dit que tu connaissais pas le menu avec plein de bonnes choses. Voilà. 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
0: Et à 7h, l'essentiel de l'actu, c'est avec Mario. Bonjour Mario.
4: Bonjour Gaëtan, bonjour à tous. Ça y est, on y est, la grande fête du ballon rond. C'est dès ce soir, la Coupe du Monde de Football 2026 commence. Aujourd'hui, elle est organisée dans trois pays, les États-Unis, le Canada et le Mexique. On la surnomme déjà la Coupe du Monde de la démesure, puisque pendant plus d'un mois, les matchs vont s'enchaîner, 104 au total, avec 48 équipes. Aujourd'hui, il y aura l'ouverture au Mexique avec le pays hôte, qui jouera face à l'Afrique du Sud tout à l'heure. Ce sera à 21h. Patrick Bruel évite la prison après sa mise en examen tard hier soir par les juges d'instruction. Mise en examen pour viol, tentative de viol, agression sexuelle et harcèlement sexuel. Le chanteur français est donc libre mais placé sous contrôle judiciaire. Il a interdiction de quitter la France et d'entrer en contact avec les victimes et leurs familles. Au Moyen-Orient, les jours se suivent et se ressemblent. De nouvelles frappes américaines cette nuit sur l'Iran. Les États-Unis parlent à nouveau de frappes défensives sur des installations militaires, de communication et de défense iranienne. Des frappes aussi de l'Iran. Les gardiens de la révolution annoncent avoir frappé des bases au Koweït et au Bahreïn. Verra-t-on des voitures autonomes Tesla rouler sur des routes belges? Oui, si le feu vert donné hier par la Flandre se concrétise. Ces voitures munies d'un système qui permet au véhicule de se diriger seul, de rester sur sa voie ou d'en changer, mais avec lequel le conducteur peut intervenir à tout moment pour reprendre le contrôle.
0: Merci, merci Mario. Retour de l'essentiel de l'actu dans une heure.
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1: Et côté météo, ce matin, on va commencer la journée a priori avec un ciel qui sera un peu partagé entre les éclaircies et les nuages, mais il n'y aura pas de pluie. Côté température, on ne dépasse pas les 10 degrés, donc
0: ouais, ça caille ce matin.
1: Ouais, ça caille, ça va.
0: Ah ouais, non, bon, quand je suis juste... sorti de chez moi là.
1: Ouais, c'est vrai que c'est le mois de juin, tu t'attends un peu mieux. Mais pour le moment, en tout cas, pas plus de 10 degrés. Cet après-midi, de toute façon, ça ne dépassera pas les 18. Et par contre, cet après-midi, il y aura de nouveau de la pluie au programme, pas mal de nuages aussi qui feront leur apparition.
0: Bougez pas les jeudis, on ouvre la boîte à souvenirs du réveil de Typique avec les souvenirs des années 90 et 2000.
1: Ouais, on va se faire un petit tour des petits dessins animés là qu'on regardait quand on était petit. Il y avait les bisounours aussi, tu te souviens?
0: Ouais, c'est vrai.
1: Ça, hein.
0: Je suis l'ennemi.
1: Bisounours.
0: On va en reparler. En attendant, voici Lost Frequencies.
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0: On va se faire le son de Rema et Calm Down. Je pense qu'il faut qu'on se calme un tout petit peu.
1: Mais j'ai rien à voir là-dedans.
0: Non, non, pas du tout. Et d'ailleurs, avant, on va vous proposer de venir nous rejoindre à Charleroi au quartier d'été pour le match des Diables Rouges. Ce sera Belgique-Égypte.
1: Ouais, c'est le premier match. Donc, a priori, il faut qu'on le passe celui-là. Il paraît que c'est pas une équipe facile, mais je le sens bien. Je sens que ça va le faire. Donc, venez faire la fête avec nous. On sera là, du coup, c'est dans le parc Reine Astrid. Hein. C'est vraiment. 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Il y a de quoi boire un coup avec modération. 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Hein.
0: 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Allez, c'est parti, t'es prête pour qu'on ouvre la boîte à souvenirs?
1: Allez, on va faire redescendre ça du grenier.
0: Ah, ça y est, on est dans les années 90 et 2000.
1: Oh, j'adorerais, moi, cette période-là. C'était quand même les plus belles années. Hein.
0: Mais moi, je me souviens, chaque après-midi, en rentrant de l'école, qu'est-ce qu'on mettait? Alors, soit on mettait blabla, soit d'autres choses.
1: Oh, blabla, punaise, j'avais oublié ça.
0: Je bouche mes yeux, je cache mes oreilles et je regarde pas.
1: La pub? Ben, c'est toute une génération quand ils pensent. Avec la carte mère qui voulait toujours arrêter les dessins animés. Ça, elle m'énervait, la carte mère.
0: Ouais, les enfants sont fatigués, blabla. Il est temps d'aller dormir.
1: Il est temps d'aller dormir et on criait tous non.
0: Et je me souviens regarder la télé avec des petits chicken nuggets. Voilà, ça c'était le mercredi après-midi. Ma maman, elle me faisait des chicken nuggets et je regardais la télé. C'était trop bien.
1: C'est trop sympa. Il y a des souvenirs comme ça. Et alors moi, c'est surtout les personnages, moi maintenant, que j'aime bien revoir parce qu'on a tous grandi avec eux a priori à la télé. C'était un peu nos meilleurs potes. Et moi, mon meilleur pote, c'était Denver, le dernier.
0: Ah oui, moi aussi.
2: Le dernier dinosaure, c'est mon ami et bien plus encore.
1: Ah, j'adorais, c'était pour les plus jeunes qui nous écoutent, c'était un dinosaure qui faisait du skate. Il jouait de la guitare électrique aussi.
0: Il était trop cool.
1: C'était le roi de la récré, il était cool.
0: Et d'ailleurs, vous êtes nombreux à vous en souvenir, puisqu'on a fait un petit post sur notre page Facebook, Le Réveil de Typique, et vous êtes très nombreux à avoir kiffé Denver.
1: Et puis à un moment donné, ils ont essayé de le faire revenir, Denver, il l'avait changé.
0: Ouais, non, ça n'a pas fonctionné.
1: Ah non, tu m'étonnes, on voulait.
0: Moi, j'aimais bien aussi, fatalement.
1: Oh, les bisounours.
2: Oui, je veux être un bisou. J'en veux plein dans le cou à nous.
1: Oh, ça c'est vieux.
0: Ouais.
1: Parce que ça c'est à cheval entre. Moi je me souviens, ma grande sœur elle regardait, puis moi aussi. Donc
0: ouais, c'est à cheval années 80-90 quoi.
1: Et alors ils avaient des dessins sur leur bidou. Tu te souviens ou pas?
0: Oui, des petits cœurs, des arcs-en-ciel.
1: Ils pouvaient faire apparaître l'arc-en-ciel en appuyant sur leur bidou.
0: Ouais, ils avaient des super pouvoirs.
1: C'était des bidous magiques comme toi.
0: C'est un bidou
1: magique. Oh, c'est mignon. Je peux appuyer dessus pour voir ce qui se passe si j'appuie.
0: Attention, tu risques d'avoir une surprise. Bon,
1: Scooby-Doo aussi.
0: Ah oui.
1: Scooby-Doo.
0: Mais moi j'aimais un peu moins Scooby-Doo.
1: Ah, moi j'aimais bien et j'en voulais un. Je voulais le même chien que Scooby-Doo.
0: Moi j'avais la camionnette de Scooby-Doo.
1: Ah oui, la camionnette. Ouais. C'était une camionnette de journaliste.
0: Verte, c'était une camionnette de journaliste verte et enfin voilà, un peu pimpée.
1: Et moi je voulais le chien. Je voulais un vrai chien. Mais je sais pas c'était quelle race d'ailleurs. Un Scooby-Doo, c'est quoi le Scooby-Doo? C'est un quoi comme race?
0: Ah bah dites-nous si vous avez reconnu la race 0471-200-300.
1: Tu sais qu'ils sont en train de préparer un live action, hein, donc c'est un vrai chien pour la première fois qui va incarner Scooby-Doo. Bah oui, donc du coup ils ont dû trouver la race pour le coup, mais
0: c'est vrai que ça a eu beaucoup de succès.
1: C'est un berger, un truc comme ça.
0: Bah, je sais pas. Franchement, je sais pas. Il y a eu un de mes dessins animés préférés, et ça, c'était vraiment mon copain quand j'étais tout petit. Parce que vous le savez, mon vrai prénom, c'est Bartoz.
1: Ouais.
0: Et on m'appelait Babar.
1: Oh, Babar!
0: Podoudoudou. Podoudoudou. Ah ouais, non, mais ça c'était.
1: Bam, bam, bam.
0: C'était terrible.
1: Mais ça aussi c'est vieux, ça aussi c'est à cheval entre les deux générations.
0: Tu te rappelles quand tu rentrais à la maison et que tu disais: maman, t'as enregistré Babar?
1: Ah oui.
0: Enregistré sur une cassette VHS.
1: Ouais, on fait plus ça. Hein. Et on nous a dit sur le WhatsApp, Scooby-Doo c'est un grand danois.
0: Un grand danois?
1: Ah bah voilà. Bah, c'est vrai que c'est peut-être un peu grand ça pour mettre dans mon salon.
0: Ouais, t'as déjà eu des grands chiens. Hein.
1: Oh oui, j'adore les grands
0: chiens. Rappelez-vous aussi de ça. Sonic.
1: Ah, ça moi j'avais pas ça.
0: Sonic, le hérisson et son copain l'écureuil.
1: Ah, moi, j'étais pas trop team.
0: Moi, j'aimais bien parce que je jouais à Sonic sur Sega Mega Drive.
1: Parce qu'il y avait. Pourquoi il y en avait un bleu et un rouge?
0: Le rouge, c'était son frère, je crois.
1: Mmh.
0: Il fallait récolter des petites pièces dans le jeu vidéo. Ils en ont fait un dessin animé.
1: Allez, moi, il y en avait un autre que j'adorais. Et si tu regardes un petit peu, il me ressemble un petit peu sur plein de choses.
0: Garfield.
1: Bah oui. Ah oui. Le roi de la flemme.
0: Et la grosse bouffe.
1: Et il faisait que manger des lasagnes.
0: Bah oui, c'est totalement toi.
1: J'adorais, moi, Garfield, franchement.
0: Audrey, c'est pareil. Hein. Vous lui mettez un plat de pâtes, un plat de spaghetti bolo, elle fait pareil.
1: Moi, je peux manger ça tous les jours.
0: Dites-nous, quel était votre dessin animé préféré? Quel était votre copain?
1: Ouais, le copain, quoi. Je sais pas, celui avec qui vous avez grandi, quand vous le revoyez, t'as l'impression de revoir un vieux pote comme ça, tu vois?
0: À fond, 0471 200 300.
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23: Allez, à 7h15, on va voir comment ça se passe sur les routes ce matin. Franchement, c'est plutôt pas mal aujourd'hui. Il n'y a même pas trop de ralentissement. C'est plutôt une journée assez calme. Bon, il y a, c'est vrai, 15 minutes de perdu sur le 40 venant de Liège depuis Everlay. Mais pour le reste, franchement, ça roule. Ça roule. Donc, courage à vous. Ce matin, on va se mettre dans l'ambiance, même s'il n'y a pas de soleil. C'est Réma qui arrive avec Calm Down. Bon réveil.

0: Stromae. Dans quelques instants, c'est Papa Outé à 7h22.
1: C'est mignon.
0: C'est mignon.
1: Il y a quelqu'un qui me fait des déclarations d'amour.
0: Non, c'est toi qui m'en fais. On est en train de parler de notre couple radiophonique et on se disait qu'on avait beaucoup de chance de bosser ensemble.
1: Ouais, et on se disait qu'il faudra jamais qu'on se dispute.
0: Non, oh, ça me fait pas.
1: Bah, il faut pas qu'on fasse comme les Spice Girls, tu vois. Faut pas qu'à un moment donné. Ouais, on peut se comparer.
0: Tu prends pour qui, Victoria ou...
1: Toi, tu pourrais dire... Jerry
0: Halliwell.
1: Jerry, toi, t'es sexy.
0: Bon, non, il faudrait pas qu'on se dispute parce que...
1: Non, voilà, on se disait qu'on espère qu'on se disputera jamais.
0: Ouais, parce que dans une équipe, ça peut arriver et c'est notre plus gros stress.
1: Ouais, mais on
0: en tout cas, le mien, parce que quand Audrey se dispute... Je peux vous dire que...
1: Ah oui, j'ai un gros caractère.
0: Ah, vous allez vous cacher.
1: On disputera pas, nous, hein,
0: non, on est copains. Non, on est copains.
1: On veut bien aussi quelqu'un qui rentre dans notre team.
0: Ah bah, aujourd'hui, il y a Aurélien qui rentre dans notre team.
1: Bienvenue.
0: Il est facteur, il vient de Dour. Salut Aurélien.
1: Salut Aurélien.
2: Ben, bonjour.
0: Comment ça va Aurélien?
2: Ça va, et vous?
1: Bah, ça va,
0: Ça va.
1: C'est quoi, facteur à pied, voiture, vélo, c'est comment?
2: Bon, un peu des deux, ça dépend si on fait livraison de colis ou alors si on passe le courrier. En courrier, c'est à pied et en livraison de colis, c'est plus en camionnette.
1: Ah oui, tu m'étonnes, il faut bien les caser quelque part, ça aurait été compliqué en vélo. Bah, t'es bien courageux. Ah, ouais, moi, je trouve que c'est un beau métier et j'adore les facteurs. Mon facteur est toujours très gentil, tout
0: ça. Ah, moi, mon facteur, je le connais très très bien, il s'appelle Alain, je lui fais un gros bisou.
1: Moi, je viens d'arriver, j'ai pas encore eu le temps de papoter. Je connais pas encore son prénom.
0: Ah non, c'est vrai, parce que toi, tu viens de déménager.
1: Je viens de déménager, mais il a l'air très gentil.
0: Ouais, Alain, t'es. Alain, moi. Aurélien, t'es sur quelle zone exactement?
2: Je suis sur Binche.
0: Sur Binche, ben voilà, si oui. Vous connaissez votre facteur Aurélien sur Binche, ben c'est lui qui passe à la radio en ce moment, comme ça vous pourrez lui dire.
1: Il faut l'accueillir comme dans les ch'tis, tu sais.
0: Ouais, avec le petit shot.
1: Bon, est-ce que t'es prêt à essayer de gagner tes accès pour venir avec nous voir le match des Diables, donc le lundi 15, premier match des Diables Rouges face à l'Égypte?
2: Bah oui, on va essayer.
1: Allez,
0: c'est parti avec le premier extrait. Il nous faut l'interprète ou le titre, c'est à toi de voir, c'est parti. C'est des hits de l'été.
1: Il faut 2 points, attention, hein, pour gagner.
0: Aurélien, t'as une idée?
2: Vaguement, mais je ne sais pas. Non, c'est pas
0: le
2: Florida,
0: titre ou l'interprète? Non, c'est pas Florida. C'était Michael Moore, mais c'est pas grave. On en a un autre.
1: C'est pas facile, c'est pas grave. Écoute.
2: Magic System.
0: Magic System, évidemment. Bonne réponse. On continue.

0: Il y a un chanteur très connu dedans, c'est un feat.
1: Bah oui, je le reconnais, mais je sais le nom, je ne reviens plus dessus. Ça y est.
0: Cold Water avec Major Lazer, c'était avec Justin Bieber.
2: Oh.
0: Ah, bah, pas de souci.
2: Il te manque plus qu'un point, c'est jouable, hein, franchement. Allez, un dernier petit point était avec nous.
0: Allez, celui-là. C'est la race d'un chien aussi. Ah oui, c'est une race de chien aussi. C'est un rappeur qui a...
1: Pitbull.
0: Ouais,
2: ouais, ouais, oh, yes. Bien joué.
0: On n'y arriverait pas.
2: Mais moi, tu m'as perdu quand t'as donné l'exemple de la race du chien. Je me dis, mais de quoi il parle?
0: La pitbull, hein.
2: Ah bah, bien joué. Ah ouais. Eh ben voilà, deux points, c'est suffisant.
1: Je suis sur les noms, le problème.
0: C'est ça.
2: Tu repars avec tes deux accès pour venir avec nous voir le match le 15 juin. Donc je rappelle qu'on sera au quartier d'été à Charleroi pour le match Belgique-Égypte. Et toi aussi, tu seras de la partie du coup. Bravo.
1: Merci beaucoup.
0: Ah ben, on se voit lundi pour boire un verre ensemble et pour regarder ce match. Viens en supporter, évidemment. Et oui. Du coup, à lundi, à Montrelien.
1: D'accord, pas de problème.
2: Merci. Bisous, beaucoup. Aurélien.
1: Lundi, alors.
0: Et bonne tournée. Hein.
1: Merci.
0: Elle est longue aujourd'hui?
1: Je ne sais pas, ça dépend en fait.
0: Allez, courage.
1: C'est qu'on voit du jour le jour, c'est ça aussi.
0: Courage Aurélien, salut, ciao,
1: merci
0: voici
1: beaucoup,
0: ce travail.
1: Merci à vous aussi.
0: Et papa, où t'es? Dites-moi.

0: 300, vous êtes très très nombreux à nous écrire.
1: Et vous êtes au taquet pour gagner les places pour aller au parc Astérix. Hein.
0: Ouais.
1: Je sais que vous êtes nombreux à vouloir y aller, d'autant plus qu'il y a une toute nouvelle zone autour de l'Égypte. Et bah, bonne nouvelle, puisqu'on aura encore des accès évidemment pour vous aujourd'hui. Il y en aura même encore demain aussi. Alors, on va essayer de vous en offrir un maximum. Donc on vous dira comment faire tout à l'heure pour participer.
0: Exactement. Et puis vous êtes nombreux à nous donner vos dessins animés. Quels étaient vos copains, vos meilleurs amis d'enfance? Alors il y a eu beaucoup de messages concernant...
1: Dragon Ball.
0: Dragon Ball, vous étiez fort copain avec les Dragon Ball apparemment.
1: Ah bah oui, c'était tes potes les Dragon Ball.
0: Ben écoute, moi j'étais pas fan de Dragon Ball quand j'étais plus jeune.
1: Moi j'ai pas été non plus très. C'était pendant le club Dorothée qu'on passait Dragon Ball, je pense. Mais j'étais pas non plus hyper fan. Par contre, il y a Dany qui nous parle des mystérieuses cités d'or.
0: Ah oui, c'était aussi
1: Tao.
0: Je me souviens, c'était aussi un manga qui passait dans le Dorothée, non,
1: c'était pas un manga.
0: Non,
1: non, c'était un petit dessin animé, ça se passait c'est au Pérou, non?
0: Ah, c'était au Pérou?
1: Je pense, bah oui, les mystérieux cités.
0: M'en souviens pas.
1: Avec si, c'était génial, il y avait les mondes engloutis aussi, Dany nous dit un peu dans le même genre. C'est vrai que c'était pas mal aussi. Et alors Magali, elle nous parle d'un dessin animé, mais ça je pense que c'est encore plus âgé, c'est les Barba Papa.
0: Ah, les Barba Papa évidemment.
1: Moi, j'ai pas connu ça.
0: Ah, moi j'ai connu.
1: Bah, t'as le même âge que moi.
0: Non, mais j'ai regardé les Barba Papa.
1: Il y avait aussi, comment ça s'appelait, les bonhommes avec les humeurs?
0: Les Moumines.
1: Oui,
0: non. Avec les humeurs, les vice-versa?
1: Non. Ah non, vice-versa, c'est récent.
0: C'est un peu plus vieux.
1: Non, mais tu sais, il y avait colère, il y avait des bonhommes comme ça, il y avait même des petits livres avec. T'as pas eu ça?
0: Ah oui, les Monsieur Madame.
1: Ah, les Monsieur Madame. Ah là, il y avait le dessin animé Monsieur Madame.
0: Oui, c'est vrai.
1: J'adorais, moi, ça, c'était bien.
0: C'est vrai, il y a Moumines aussi. Ah,
1: ça, c'était quoi, terrible.
0: C'était les. Ah, ça ressemblait à un petit fantôme, c'était des petits personnages blancs.
1: Moumines.
0: Les Moumines. Ah oui, moi, je regardais ça, et la petite fille dans les Moumines me faisait très peur quand j'étais petit.
1: Ah oui, mais ils ont pas de bouche, les Moumines.
0: Non, ça, c'est bizarre.
1: Ça mange pas, ça fait quoi?
0: Il y a Gianni qui est là avec nous. Salut, Gianni.
1: Coucou, Gianni.
2: Oui, bonjour, Gaëtan.
1: Ça va? Tu vas bien ce matin?
2: Oui, bien.
1: Ah, Gianni, on voulait te faire une petite surprise parce qu'on a vu sur le WhatsApp que ça faisait quand même quelques fois que tu essayais de gagner tes places pour venir voir le match des Diables Rouges avec nous lundi. Allez, on te les file.
0: Oui. Allez, bam. Tu viens avec nous?
1: Tu viens?
2: Un grand merci en tout cas.
0: Gianni, on se voit du coup lundi. Ouais. Ce sera à Charleroi, ce sera dans le parc...
1: C'est le parc Reina Street, donc c'est le quartier d'été. En fait, on a mis tout un truc en place avec un écran géant, tout ce qu'il faut. Donc on se retrouve là-bas, Gianni, d'accord? On va te dire comment faire pour nous rejoindre.
2: Ça va, ok, vraiment top, merci à vous.
0: Écoute, avec grand plaisir, on est ravis de vous retrouver. Bonne journée à toi aussi, Gianni, on est ravis de vous retrouver comme ça pour passer un bon moment avec vous. Et ça va être le moment de fêter les Diables Rouges, mais aussi tout doucement le début de l'été.
1: Et puis on rappelle que c'est le top départ de la Coupe du Monde ce soir, c'est la cérémonie d'ouverture que vous pourrez suivre évidemment en direct à la RTBF.
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1: Oh, on se croirait en festoche.
2: On y est là.
1: Ça continue avec Bella Kay. Il y aura aussi Ed Sheeran et Shape of You tout de suite.
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1: 7h43, soyez les bienvenus sur Tipeee. Si vous n'avez pas suivi l'actu, vous inquiétez pas, on vous fait une petite mise à jour. Et ce matin, eh bien, on va se diriger vers la Station Spatiale Internationale dans l'espace.

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2: Partie de l'aventure, c'est un Italien qui a été sélectionné, c'est Luca Parmitano. Et donc il sera à côté de 3 Américains. Mais pour la première fois, il y a un Européen dans l'histoire.
4: Cool.
2: Ça, c'est plutôt génial. Parce que moi, j'espère secrètement quand même, on peut rêver que notre astronaute belge, Raphaël Liégeois, passera peut-être de l'équipe qui ira sur la Lune, par contre, et qui mettra le pied sur la Lune avec peut-être Thomas Pesquet aussi, qui sera de la partie. Ce serait tellement génial.
4: Alors, l'Italien, c'est pas n'importe qui, parce qu'il a déjà effectué 2 missions de longue durée à bord de la Station Spatiale Internationale. Il est devenu le premier Italien et donc le 3e Européen à commandé l'ISS, c'était en 2019. Il est colonel de l'armée de l'air italienne.
2: Ah, l'armée de l'air.
4: Ouais.
2: Ok.
4: Et en mai 2009, il est retenu parmi 8000 candidats pour intégrer le 3e groupe d'astronautes de la promotion européenne. La même promotion d'ailleurs que Thomas Pesquet, le français.
2: Mais c'est vrai que c'est, on dit toujours astronaute, mais en vrai, ils ont chacun un peu leur spécialité.
4: Ouais. Hein.
2: Et là, en gros, il a une expertise en gestion des situations d'urgence et de navigation de pointe. Donc en gros, s'il y a un gros problème là-haut, c'est l'homme de la situation.
4: Ouais, c'est ça. Mais
2: on va tout miser sur lui.
4: Je pense qu'il faut avoir un équipage avec plein d'outils pour pouvoir s'en sortir à bord de la Station Spatiale Internationale, parce que pas oublier que t'as pas un retour comme sur Terre, quoi.
2: Ah, tu peux pas prendre un Uber, quoi.
4: Non, c'est ça.
2: C'est compliqué. Mais il est notamment spécialisé dans ce qu'on appelle les marches dans l'espace.
4: Les marches dans l'espace.
2: Ouais. Donc en fait, il a passé plusieurs dizaines d'heures dans le vide spatial, en fait.
4: Ok.
2: Et il faut garder ton sang-froid, c'est ça.
4: En apesanteur.
2: Bah oui, mais en gros bloqué, quoi. Tu vois, faut.
4: Ouais, ouais.
2: Ça doit être stressant quand même. Il faut pas perdre tes moyens, donc ils sont entraînés évidemment à tout ça. Mais
4: ouais, ils ont un entraînement de malade. Hein. Tout le monde ne pourrait pas aller dans l'espace comme ça. Hein.
2: Et ce qui a vraiment séduit la NASA, c'est qu'en 2013, il a survécu à une fuite d'eau à l'intérieur de son casque.
4: Ouf.
2: T'imagines un petit peu ? C'est comme c'est comme être en pleine plongée dans les grandes profondeurs
4: Ouais.
2: Et ne plus avoir d'oxygène. Enfin, ça doit être
4: L'angoisse.
2: Et il faut vraiment pouvoir faire descendre les
4: pulsations
2: et te dire que ça va bien se passer et comme quoi il a survécu à ça. C'est notre champion.
4: Maintenant, on a quand même hâte d'avoir un Belge dans l'espace. Hein.
2: Mais Raphaël, il est bien parti, hein, franchement. Et puis, il a l'air tellement sympa, ce Raphaël Liégeois. Moi, j'aimerais bien qu'il vienne
4: nous voir
2: un jour.
4: Et Raphaël, si tu nous écoutes, viens au studio. Hein,
2: viens nous faire un petit coucou, ce serait sympa. On a déjà eu Thomas Pesquet.
4: Il
2: faut qu'on ait Raphaël quand même.
4: Allez, viens, Raph. En attendant, Ed Sheeran, il est là, il est avec nous. C'est le menu du petit-déj avec Shape of You, juste derrière Pelaquet.

0: Moi, je voulais particulièrement remercier un pote qui vient de m'envoyer un message.
1: Ah, il t'a envoyé quoi?
0: Quentin, voilà, pour le remercier vraiment pour son message très sympathique. Il me dit, t'as l'air fatigué aujourd'hui. J'ai dit, ah non, pourquoi? T'as pas une belle tête.
1: Oh bah
0: alors, est-ce que c'est l'éclairage du studio? Est-ce que c'est toi? Je ne sais pas. Donc, Quentin, big up à toi. Merci.
1: Oh bah ça fait plaisir. Ah des messages comme ça de grand matin.
0: Oui, c'est toujours sympathique.
1: Et où on a la tête qu'on a. Hein, et où, déjà, quand on se lève tôt comme ça, bon, et.
0: C'est de l'art contemporain. C'est un non, Picasso.
1: C'est de l'abstrait.
0: Oui, c'est ça. 0471-200-300, n'hésitez pas à nous envoyer vos messages. Dans quelques instants, on va vous emmener, les amis, au parc Astérix. 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
6: 7h56, on file sur les routes, 10 minutes de perdu sur toutes les autoroutes qui rentrent dans la capitale, dans Bruxelles. Sur le ring de Bruxelles, vous perdez 35 minutes entre Grand Bigard et Woluwe-Saint-Etienne et 15 minutes de Ytre à Woluwe-Saint-Etienne. Ça, c'est pour les ralentissements. Pour le reste, ça va, franchement, ça roule plutôt pas mal. C'est assez fluide. En attendant, on va retrouver Shaggy. Wow. Et Hey Sexy Lady. Alors, on vient de recevoir une photo d'Audrey. Je vous en parle dans quelques instants.
7: Oh non, non.

0: Oula, sexy lady.
1: Justement, sexy lady, sexy lady. Alors, mon pote Quentin s'avère être ton pote aussi, finalement.
2: Non.
1: Apparemment,
2: un pote ne fait pas ce genre de choses.
1: Alors, apparemment, tu as bossé avec Quentin sur une autre radio. Il était ton caméraman. Ouais. Et je viens de recevoir, comment dire, des images de toi.
2: Il faut pas. Non.
1: Du ski à l'époque et avec ton bonnet, je tiens à te dire que tu ressemblais à ton papa très fort. Voilà, c'était un autre style.
2: C'est pas gentil de déterrer les dossiers comme ça. Alors, ça c'est petit ça.
1: Je suis en train de réfléchir si je vais pas vous la poster.
2: Non, bah tu vas pas. Moi je peux réfléchir à ta place. C'est non. Non hein.
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1: Alors, on se fait le son de Bruno Mars dans quelques instants. Oh là là, je suis en train de recevoir plein de vidéos d'Audrey.
2: Non mais c'est quoi ce truc quoi? Et c'est une attaque hein?
1: Non, pas du tout, c'est de la taquinerie.
2: Non.
1: Harry Styles dans quelques instants.
2: Moi aussi j'ai des dossiers sur toi si tu joues à ça.
1: Ouais.
2: C'est comme ça tu sais parce que moi j'ai tous les auditeurs là ce matin à qui je peux balancer 2-3 trucs hein.
1: Il y aura David Guetta aussi et Kid Cudi. Finalement, je vais peut-être un peu réfléchir.
2: Fais gaffe, hein.
1: C'est vrai que t'as du dossier.
2: Fais attention. Tu ferais mieux de te méfier parce qu'après autant d'années passées ensemble, ouais. Je peux te dire que j'ai du dossier qui remonte à très
1: loin. Tu sais que je t'aime. Ah oui.
2: On a peur.
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2: Et à 8h, c'est l'heure de faire un rapide tour de l'actu. Ça se passe avec Mario ce matin. Salut Mario.
5: Salut Audrey, bonjour à tous. Ça y est, on y est, la grande fête du ballon rond. C'est dès ce soir, la Coupe du Monde de Football 2026 commence aujourd'hui. Elle est organisée dans 3 pays, les États-Unis, le Canada et le Mexique. On la surnomme déjà la Coupe de la démesure, puisque pendant plus d'un mois, les matchs vont s'enchaîner, 104 au total, avec 48 équipes. Aujourd'hui, il y aura l'ouverture au Mexique avec le pays hôte qui jouera face à l'Afrique du Sud. Ce sera tout à l'heure, à 21h. Patrick Bruel évite la prison après sa mise en examen tard hier soir par les juges d'instruction. Mise en examen pour viol, tentative de viol, agression sexuelle et harcèlement sexuel. Le chanteur français est donc libre mais placé sous contrôle judiciaire. Il a interdiction de quitter la France et d'entrer en contact avec les victimes et leurs familles. Au Moyen-Orient, les jours se suivent et se ressemblent. De nouvelles frappes américaines cette nuit sur l'Iran. Les États-Unis parlent à nouveau de frappes défensives sur des installations militaires, de communication et de défense iranienne. Des frappes aussi de l'Iran. Les gardiens de la révolution annoncent avoir frappé des bases au Koweït et au Bahreïn. Verra-t-on des voitures autonomes de Tesla rouler sur des routes belges? Oui, si le feu vert donné hier par la Flandre se concrétise. Ces voitures munies d'un système qui permet au véhicule de se diriger seul, de rester sur sa voie ou bien d'en changer, mais avec lequel le conducteur peut intervenir à tout moment pour reprendre le contrôle.
1: Merci beaucoup Mario, à dans une heure pour l'essentiel de l'actu.
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2: Allez, on va faire un petit point météo aujourd'hui.
1: Ben, oui.
2: Quoi?
1: Ah ben, on reprend les mêmes et on recommence. Hein. C'est comme hier. Ce matin, il y aura quelques éclaircies, mais entrecoupées de nuages, jusqu'à 9 degrés du côté des températures. Donc, il fait un peu frisquet. Cet après-midi, c'est comme hier, jusqu'à 18 degrés avec des nuages. Ça va se noircir petit à petit avec des averses, les amis.
2: Ouais, ben bon, ça va aller. On a quand même des bonnes nouvelles dans tout ça, puisque ce matin, vous allez pouvoir gagner vos places pour aller au parc Astérix. On va se faire une petite potion magique. Je vais essayer de vous faire deviner les mots. De tous les ingrédients que j'ai mis dans ma potion. Et si vous y arrivez, vous 4 places pour en profiter en famille.
1: Ce sera dans quelques instants, on en reparle. Et en attendant, c'est la musique qui se poursuit. Pour vous réveiller ce matin, voici un petit Bruno Mars et I Just Mind. Bon réveil, il est 8h04.
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0: Harry Styles. Ça vous dit? Oh bah, ce sera dans quelques instants. Avant ça.
1: Excuse-moi, mais si on dit non, tu fais quoi?
0: Bah, t'as pas le choix. Voilà, c'est comme ça.
1: C'est une fausse proposition.
0: En attendant, on va parler d'un truc qui terrifie beaucoup de gens. Ouais.
2: Oh là là là là là là. Alors qu'il paraît qu'il faut pas en avoir peur des requins.
0: Non, normalement non. Moi qui suis plongeur, j'ai plongé très souvent avec des requins, avec des meutes.
1: T'as plongé avec des vrais requins et alors?
0: Ouais, en Polynésie, j'ai eu l'occasion de plonger avec des meutes de requins.
1: Et t'as pas eu peur d'aller dans l'eau avec un requin?
0: Non, parce que là-bas, dans la mer, il y a assez de poissons pour qu'ils puissent se nourrir, donc ils sont calmes, ils sont détendus, la température de l'eau est ok. Et puis surtout, il faut savoir que les requins normalement ne mangent pas de viande humaine et détestent le sang humain.
1: D'accord, sauf que moi on m'a déjà dit pouvait te confondre avec un phoque. Alors quoi?
0: Alors ça dépend de ta corpulence. Non, je rigole. Non.
1: Mais non, mais c'est pas une vanne.
0: En fait, oui, c'est vrai. C'est souvent quand tu n'es pas immergé totalement dans l'eau qu'ils peuvent te confondre.
1: Et qu'il y a qu'un petit bout qui flotte.
0: Voilà.
1: Alors
0: si par exemple tu mets une jambe, une main,
1: comme les surfeurs.
0: Voilà, il peut confondre ça avec une tortue notamment.
1: Ah oui, d'accord. Ouais. Bon bah alors là, le truc qui a un peu stressé tout le monde, c'est que là il y a eu une mission de nettoyage près d'une épave. Il y a des plongeurs en fait qui sont tombés sur un grand requin blanc dans la Méditerranée.
0: Alors ça, c'est méga rare. Hein.
1: Et bah, c'est une
0: c'est pas normal.
1: Même. Exceptionnel. Ouais. En fait, ils étaient en train de récupérer les filets de pêche qui avaient été abandonnés. C'est entre l'Italie et l'Afrique du Nord que ça s'est passé. Et c'est vrai que normalement, dans ces eaux-là, il n'y a pas de requin blanc. Donc c'est une des rares fois où on peut voir cette espèce. Et la scène a été filmée, ça a été diffusé sur les réseaux sociaux. Ça fait un gros buzz parce que le requin.
0: Ça fait peur à beaucoup de gens, ouais.
1: Le requin n'est pas petit. Hein. C'est une belle bête, comme on dit. Et il était accompagné d'une douzaine de poissons pilotes. Tu sais, il y a toujours les poissons qui les entourent. Ouais. Statistiquement, normalement, on a plus de chances de gagner au loto que de croiser ce requin-là en Méditerranée.
0: Alors, faut savoir que et ça, je ne le savais pas. Je l'ai appris il n'y a pas si longtemps. C'est son habitat historique, en fait. Le requin blanc n'est pas un intrus en Méditerranée.
1: Ah ouais ?
0: Il y vit depuis plus de 3 millions d'années, même si c'est devenu très, très rare d'en croiser du côté de la Méditerranée. C'est une population fantôme. Les scientifiques, en fait, estiment qu'une population résiduelle très faible persiste quand même encore un tout petit peu en Méditerranée.
1: C'est les Gaulois, en fait.
0: Oui, c'est ça.
1: Ils résistent encore et toujours à l'envahisseur. Ouais, c'est ça, ils sont restés là-bas.
0: Et donc, ça fait peur.
1: Bah, je sais pas. Moi, par exemple, là, j'ai plongé avec des orques.
0: Oui.
1: Tout le monde m'a dit, mais t'es folle. Enfin, c'est quand même. C'est une baleine tueuse, on l'appelle, l'orque, quand même.
0: Oui, c'est vrai.
1: Mais alors, ils m'ont totalement rassurée, parce que c'est vrai qu'ils m'ont expliqué qu'a priori, une orque, ça ne s'attaque pas à l'homme.
0: Non, mais non.
1: Sauf dans une situation.
0: C'est quand ils te confondent avec un phoque.
1: Non, avec un thon. C'est pas une vanne.
0: Ok.
1: Non, c'est pas une vanne parce qu'en fait, ils mangent des thons.
0: Mais c'est compliqué de confondre un plongeur avec un thon.
1: Eh ben non, parce qu'en fait, par exemple, si tu plonges avec une combi blanche, tu vois, ou un truc blanc sur toi, le ventre du thon, il est blanc.
0: Oui.
1: Et donc, il peut te confondre avec un bon gros thon.
0: Mais en fait, il faut savoir que ce soit les baleines ou que ce soit les requins, ils sont un peu bigleux, ils ne voient pas très très bien.
1: Et qu'on leur file des lunettes, c'est pas facile.
0: Et donc, du coup, c'est ça qui est dangereux.
1: Enfin, moi, perso, je ne sais pas si j'aurais quand même le courage d'aller me mettre à l'eau avec un requin, même si certainement qu'on leur fait mauvaise presse. Mais un requin blanc.
0: Mais aujourd'hui, le problème, c'est le réchauffement climatique. Les requins sont totalement perturbés. C'est comme les dauphins et tous les autres animaux qui ne savent plus s'y retrouver dans les océans et dans les mers. La pollution, le fait qu'il y a de moins en moins de poissons, il y a de moins en moins à manger pour eux. Et donc, fatalement, ils sont complètement déstabilisés et ils attaquent un peu tout ce qui bouge.
1: Et
0: donc,
1: en fait, j'aurais pu être un requin, parce qu'en gros, tant qu'il n'a pas son petit déj, il est tendu. C'est ça.
0: Ah oui, exactement.
1: Donc, s'il n'a pas mangé, il est vénère.
0: C'est ça.
1: Bah voilà, bah donc ça. Prenez peut-être un casse-croûte avec la prochaine fois, ça peut servir, tu vois, ça peut le détendre.
0: En attendant, pas besoin de prendre de casse-croûte au parc Astérix parce que là-bas, je peux vous dire qu'il y a plein de bonnes choses à manger.
1: Ah ouais.
0: C'est là-bas qu'on vous emmène là toute cette semaine, donc encore aujourd'hui et encore demain.
1: Oui, c'est trop bien. 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

0: ça nous rappelle nos sorties. Tu te rappelles de ça?
1: Ah bah ça, merci. Hein. David Guetta, ça en plus, c'était sa belle époque. Hein, David
0: Ah ouais,
1: Guetta.
0: Ouais, c'était sa meilleure époque.
1: Il moi, continue de cartonner, mais dans les années 2000, il a sorti 2-3 dingueries. Hein.
0: Ah, ça, c'est papy et mamie, on vous le dit. Hein. Il a sorti quelques sons.
1: Je me le suis dit
0: dans
1: en
0: dans les années 90 et 2000. Ça, c'était de la vraie musique. Hein. Ça, je peux vous le dire.
1: Qu'est-ce qui nous arrive, Gaëtan?
0: Oh, qu'est-ce qui t'arrive?
1: Non, viens avec moi.
0: Viens avec toi. Summer dans quelques instants. Avant ça, on file vers le parc Astérix, peut-être avec Alexia, qui a 36 ans. Elle vient de Chimay. Elle est assistante de gestion de projet. Salut, Alexia.
1: Salut, Alexia.
2: Bonjour.
1: Comment ça va ce matin?
2: Ben, ça va super.
0: T'es déjà sur la route du travail?
2: Oui, il vient juste d'arriver. Là, je suis garée devant le travail.
0: Allez.
1: Bon, bah, t'as raison.
2: Temps pour jouer avec vous.
1: Prends quelques minutes, même si t'es en retard, ça vaut le coup quand même. Hein. C'est 4 places pour aller au parc Astérix.
2: C'est pas grave.
1: Bon, écoute, tu vas peut-être pouvoir découvrir la nouvelle zone, la zone sur l'Égypte. Il paraît qu'elle est juste dingue. Les décors aussi sont
0: à fond.
1: Canonissime.
0: En général, le parc Astérix, quand ils font quelque chose, ils le font pas à moitié.
1: Les spectacles aussi, c'est très impressionnant.
0: Ouais, c'est ce que j'aime bien dans l'arène.
1: Ben oui, c'est génial. Donc, t'as 4 entrées en jeu. Si t'arrives à deviner au moins 4 ingrédients que je mets dans ma potion magique. Ok?
2: Oui.
0: Attention, c'est parti, on lance un chrono de 30 secondes. On est parti pour la préparation de la potion magique de notre druide Audrey.
1: Bon, c'est un fruit, c'est rouge. C'est en salade aussi, on peut le prendre. Non, l'autre, c'est salé quoi. Enfin, on dit un fruit, mais c'est un légume.
2: Tomate.
1: Oui, voilà. C'est la boisson préférée des Belges. C'est alcoolisé.
2: La bière.
1: Oui, on met ses pieds dedans quand on va à la mer. C'est tout chaud, c'est plein de petits grains. Non, les plus petits grains où on
2: le
1: met
2: sable.
1: Ses pieds. Oui, voilà. Ça brille et t'en mets dans les cheveux. Tu peux mettre sur un costume. C'est. Quand est-ce que tu vas le mettre? Oui, voilà.
0: Oh, super. On était à 5 secondes de la fin du chrono et je tiens à dire quand même que notre druidesse ce matin est fatiguée et était très mauvaise.
1: Bah, très mauvaise, elle a gagné quand même.
0: Ouais, mais c'était sur le fil. Et Alexia, j'ai eu peur, je te jure.
1: C'est vrai que là, on a failli avoir la catastrophe.
0: Mais c'est gagné.
1: Oui, bien joué.
2: Oh, super.
1: On t'envoie donc tes 4 places pour le parc Astérix. Tu vas y aller avec qui?
2: Avec mon compagnon et mes enfants.
1: Trop bien, trop le bien. Compte est bon en plus, c'est génial.
0: Eh bah parfait, profitez-en bien. Bisous Alexia.
1: Bisous.
2: Merci beaucoup.
1: Et alors, ciao. Pour ceux qui n'en ont pas gagné, demain on en aura encore à vous offrir un des places.
0: La dernière journée entre 6h et 9h dans le réveil de typique. J'ai pas compris. À un moment, tu t'as parlé d'un fruit rouge, je me dis, il y en a tellement, fraises,
1: je
0: framboises.
1: Je pense qu'une tomate, c'est un fruit.
0: Mais c'est un fruit.
1: Mais oui, mais du coup, je voulais être correcte.
0: Ouais.
1: Donc, voilà.
0: T'as dit pas. Fruit qu'on prend pour un légume, boum, elle a trouvé.
1: Oui, c'est ça. On aurait, on aurait dû partir là-dessus direct.
0: Allez, elle sera plus vive demain, je vous le garantis. Je vais la réveiller.
1: Tu vas le faire demain, toi, si tu veux.

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0: Hey, ça c'était trop bien ça. On en redemande des comme ça. Oh, un petit souvenir aussi là, des années 2000. Vous vous souvenez de Gwen Stefani?
1: Ah oui. Ce sera Hola Bagao.
0: Oh, it's my tape. C'est la meilleure.
1: Oui, 8h29, salut la Belgique.
0: Et carrément la Belgique, welcome ben oui, on salue, Belgium.
1: Notre population, yeah. Oyez, oyez.
0: Ça, c'est vrai, là d'un coup, en plus ça prend encore plus de sens, comme aujourd'hui c'est l'ouverture de la Coupe du Monde.
1: Ben, évidemment.
0: On doit être tous ensemble.
1: Oh ben, ouais. Hey.
0: Allez, come on Belgium.
1: Bon, et ça commence seulement lundi, hein. On a encore des places à vous offrir pour venir nous rejoindre à Charleroi. Ce sera donc demain, si vous voulez être de la partie et faire la fête avec nous lundi. Par contre, mardi... on va être défractés.
0: Ouais, c'est pas grave. On sera défractés tous ensemble. Ah, ça, c'est le mot d'ordre. C'est tous ensemble, hey, dans tous les...
1: dans toutes les situations. Voilà. Donc
0: on fait équipe.
1: Donc, soyez bien là mardi, hein, parce qu'on aura vraiment besoin de vous mardi.
0: Le seul problème, c'est quand on est fatigué, on fait n'importe nawak à l'antenne. Donc, à mon avis, l'émission du mardi prochain...
1: Oui.
0: On peut rien garantir.
1: Ça va être en roue libre totale.
0: Voilà, plus que d'habitude, mais en tout cas, on est content de vous voir lundi pour faire la fête avec vous quand même.
1: Il y a le chiffre mystère comme tous les jours de la semaine. Quel est ce chiffre?
0: Bon, attention. Là, je vais peut-être diviser un petit peu la Belgique.
1: tous ensemble. Ouais, pas tout de suite.
0: Sauf là maintenant. Les Flamands sont plus de deux fois plus forts que les francophones dans ce domaine.
1: Ah, ben, l'état des routes.
0: L'état des routes, oui. En fait, j'ai l'impression qu'il y a beaucoup de domaines où ils sont plus forts. C'est pas le domaine des routes, on cherche autre chose.
1: Qu'est-ce que ça peut être? La propreté, l'écologie.
0: Et malheureusement aussi, ils sont plus forts là-dessus, mais c'est pas ça, non.
1: Non. Les paysages, parce qu'ils ont,
0: non, là, ça,
1: ils
0: non,
1: ont la
0: ça,
1: mer du Nord.
0: Non, ça, objection. Non, ça, on est plus fort. Non, ça faut non. La Wallonie, c'est plus joli que la Flandre. Hein.
1: Donc, ils sont. Taux de chômage.
0: Taux de chômage, oui, ils sont peut-être plus forts. C'est vrai?
1: Mais c'est pas ça non
0: mais
1: plus.
0: C'est pas ça non plus. C'est autre chose. Allez, cherchez à votre avis. Dans quoi les Flamands sont plus forts que les francophones? À vous de jouer. 0471-200-300.
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1: On file sur les routes avec 10 à 15 minutes de perdu sur toutes les autoroutes qui mènent à Bruxelles. Sauf sur la E40, comme tous les jours, qui vient de Liège. Depuis Everlay, vous perdez une trentaine de minutes. Sur le ring de Bruxelles, ça devient compliqué. 10 minutes entre Ittre et Grand-Bigard. Par contre, 45 minutes entre Grand-Bigard et Woluwe-Saint-Etienne. Ittre, Woluwe-Saint-Etienne, vous perdez 25 minutes et 10 minutes entre Woluwe-Saint-Etienne et Grand-Bigard. Un accident a eu lieu sur le ring d'Anvers, sur la bande de gauche. C'est sur la bretelle qui relie la E313 venant de Liège au ring d'Anvers vers Gand. Et puis pour le reste, c'est assez fluide. Rien à vous signaler pour le reste. On vous informera un peu plus tard aussi de vos conditions de circulation. En attendant, voici le souvenir qu'on vous a promis, Gwen Stefani. Et

0: somebody else. Les Black Eyed Peas, tiens, avec Shakira, Girls Like Me.
1: T'as l'air étonné.
0: Bah non, c'est bien.
1: C'est fou ça. Ils ont fait un feat avec Shakira, je me souviens pas de ça.
0: Mais oui, c'était il y a pas si longtemps que ça d'ailleurs.
1: Mais avant, c'est le chiffre mystère. On va voir si quelqu'un a trouvé la bonne réponse à ce chiffre mystère de ce matin. Les Flamands sont plus de deux fois plus forts que les francophones dans ce domaine. À votre avis, dans quel domaine?
0: Alors, il y en a plein, hein, des domaines. Donc, on va voir si vous avez la bonne réponse. Il y a plus d'éoliennes. C'est Isabelle qui dit ça.
1: Il y a plus d'éoliennes en Flandre, tu crois? Oui, mais bon, c'est pas du jeu. Ils ont un terrain plus plat, eux. C'est plus facile à installer.
0: C'est pas faux.
1: Mais c'est pas ça.
0: Alors, on nous dit, ils sont plus forts que nous en cyclisme. C'est pas faux.
1: Ah ouais, ils sont plus forts que nous en cyclisme.
0: Ouais.
1: Mais là aussi, c'est parce que c'est plat.
0: C'est ce que Alexandra nous dit, hein, Alexandra.
1: Alexandra, c'est pas du jeu. Ils ont pas de montée. C'est pour ça, hein.
2: Moi, attends. Je pense que c'est ça. Ils sont quand même, on a quand même plus de Belges flamands.
1: Ouais, c'est vrai.
2: Plus doués en cyclisme.
1: Ouais, c'est vrai. Mais ils sont doués dans plein de domaines en plus que nous. Mais bon, il faut pas se démonter. On a aussi des qualités. Mais c'est pas ça. Il est pas question de sport. Les Flamands sont bien meilleurs en anglais.
0: Ah bah tiens, tu m'étonnes.
1: Eh oui, que les Wallons. Tu parles You Speak English?
2: Moi, yes, obviously I can speak English.
1: A little bit ou beaucoup?
2: No, I can perfectly speak English.
1: Oh, waouh, bah tu vois, regarde, boum, tiens. Mais c'est vrai qu'il y a un peu plus d'un Belge sur deux qui dit déjà être capable de converser ou de communiquer assez bien, à très bien en anglais. Donc, c'est-à-dire pas genre juste la base, mais voilà, on va dire un niveau au-dessus. Mais en Flandre, c'est vrai que la maîtrise, elle est nettement plus élevée parce qu'il y a plus de 60 à 65% des Flamands qui parlent couramment l'anglais.
0: Ouais, mais c'est normal.
1: Pourquoi c'est normal?
0: Parce que c'est pas la même structure de langue. Eux, ils ont une langue germanique qui est assez proche de la structure anglaise, tandis que nous, on a une langue latine qui est beaucoup plus proche de l'italien et de l'espagnol. Donc, on serait, nous, plus forts en italien et en espagnol. Tandis que...
1: D'accord, bah alors excuse-moi, tu parles italien?
0: Habla poquito espagnol.
1: Habla? Habla, c'est de l'espagnol, je crois.
0: Bah, c'est ce que tu m'as demandé.
1: Oui, mais non, en italien chez nous.
0: Ah, parlare italiano.
1: Parlare que dalle, ouais. Que dalle. Non, mais alors les excuses sont faites pour s'en servir, hein, c'est ce que les profs disaient toujours. Alors, il y a plusieurs explications qui pourraient expliquer aussi pourquoi en Flandre on est plus fort en anglais. Parce que déjà, il y a l'absence de doublage à la télévision. Tu sais, souvent...
0: Ah oui, c'est vrai. C'est vrai qu'ils ne traduisent pas. Ils n'ont pas de dubbing en néerlandais.
1: En néerlandais, donc ils sont un peu obligés de gérer, on va dire, l'anglais. Et puis, bah, clairement, les cours d'anglais, ils sont peut-être un peu plus poussés à l'école aussi que chez nous. Hein,
0: alors, on va voir si ça se vérifie, parce que moi, j'ai quelques petits tests pour toi.
1: Non, bah non, ça
0: ce matin.
1: Va. Je peux faire équipe avec elle ou pas? Parce que
0: oui, vous pouvez. Non, ah ben, non, elle est partie.
1: Non, si, non, rattrape-la, parce qu'elle parlait super bien l'anglais. Ah non, ça a coupé.
0: You wear this on your feet. You wear this on your feet. A. Gloves. B. Shoes. Ou C. Hat.
1: On prend déjà même pas le jeu.
0: C'est une question.
1: Ah, c'est une question.
0: Un choix multiple.
1: Can you repeat, please?
0: You wear this on your feet.
1: Feet, c'est pied.
0: Ouais.
1: Mais you wear, ça veut dire quoi?
0: You wear. Tu habilles.
1: Habille. Okay.
0: Et pied avec ça.
1: Oui.
0: A. Glove. B. Shoes.
1: Bah, shoes.
0: C. Yes, 12, bonne réponse.
1: Elle est revenue.
0: Alors, Alexandra...
1: Alexandra, j'ai besoin de toi, reste là, parce qu'on fait un test d'anglais ici.
0: Je pose une question encore à Audrey. The opposite of big is...
1: Ah, is petit. Comment on dit?
2: The opposite of quoi?
1: Smallest. Small, non, ça se dit pas ça.
0: Ouais, bah, presque.
2: Smallest, ça se dit.
1: Ouais, ben bah, voilà,
0: ouais, smallest. Ouais, small.
1: Small.
0: Ah. Allez, un dernier. A cat is an...
1: A cat, un

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3: Bonne journée à tous les deux. Au revoir.
1: Le titre qu'on va s'écouter dans quelques instants, c'est Girl Like Me, qui veut dire
4: Girl Like Me, ça veut dire fille aime-moi.
1: Non.
4: J'aime les filles.
1: A girl like me.
4: A girl,
1: une fille comme moi.
4: Ah, une fille comme moi. C'est voilà. Pas same like me. Je comprends plus rien.
1: On a encore du boulot.
4: Allez, mets ça.
1: On a encore du boulot.

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1: On a Rémi Bricard avec nous tous les matins dans cette émission qui nous fait tous les bruitages.
0: Ah, attends, il y a ton oncle qui vient de m'appeler, il veut reprendre cette vieille ref. Merci.
1: Hop. En même temps, c'est ta ref aussi puisque on est
0: Rémi,
1: de la même
0: Rémi Bricard, non, excuse-moi, ah oui. Non, là tu as pris une ref de ton tonton là, c'est sûr et non.
1: C'est quoi qui il chantait je vois la vie en couleur.
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0: Ouais, avant Pierre Demar, il y a Pierre Charette. Il n'y a que des Pierres ce matin.
1: Exactement. Salut
2: bonjour,
1: Pierre.
2: Bonjour les amis.
0: Ça va?
2: Mais très bien, et vous?
0: Super.
2: Et voilà les amis, on y est ce soir.
0: Coupe du Monde.
2: C'est le début des problèmes. C'est le début de la Coupe du Monde. Et si vous me posez la question, Pierre, comptes-tu boycotter la Coupe du Monde? Ma réponse sera très très claire. Effectivement, je n'exclus pas de vous demander que vous me posiez une autre question. moi, je respecte beaucoup ceux qui ont décidé de boycotter, mais exactement de la même manière que je respecte énormément les véganes. Vous savez, je sais que sur le fond, ils ont raison à 1000%, mais pour moi, c'est trop dur de me faire une croix sur une belle entrecôte.
0: Non.
2: Moi, la Coupe du Monde, c'est le mois tous les 4 ans où je m'autorise à être stupide, à ne m'intéresser qu'à ça. Ouais. Je vais me lever à 5h du matin pour regarder
0: vraiment
2: les matchs. Mais bien sûr, parce que pour moi, le football, c'était un grand divertissement. Et la preuve, d'ailleurs, avec cette info sur le foot international qui montre que parfois, mais alors, ça n'a mais aucun sens. On est parti. Info numéro 1, c'était il y a 2 semaines. Je pensais que c'était pareil. Un supporter du PSG se rend à Bucarest pour la finale de Ligue des Champions, ayant lieu à Budapest. On est sur un sens de l'orientation qui ne renierait pas Christophe Colomb. Alors attention, si ce supporter veut aller à la Coupe du Monde, il y a des matchs à Dallas aux États-Unis. Il est capable d'aller à Damas en Syrie. Et puis il y a aussi des matchs à Boston. Le gars, il va se retrouver à Bastogne. Et personne n'a envie de se retrouver à Bastogne. Il va regretter Damas, à mon avis.
0: Info. Oh là là.
2: Numéro 2. Une autre erreur de destination. Et attention, parce que ça se passe aux États-Unis. Un avion s'écrase sur leur terrain de football. Les joueurs poursuivent l'entraînement. Ils étaient focus, même si tactiquement, je vous avoue, ça a pu prêter à confusion, notamment quand l'entraîneur a demandé à ses défenseurs d'être très intransigeants dans le trafic aérien et à ses attaquants de jouer surtout sur les ailes. C'était confusant. Info numéro 3, avec un pays qui n'est malheureusement pas à la Coupe du Monde, mais le footballeur nigérian Emmanuel Emenik divorce de Miss Nigeria 2013 pour épouser Miss Nigeria 2014.
0: Non,
1: j'adore.
0: Mais oui. C'est horrible.
2: Oui, je vous assure, il sait très bien où faire son mercato, lui. Il n'y a pas de problème. Et mon petit doigt me dit qu'avec sa nouvelle meuf, ils n'ont pas regardé ensemble Miss Nigeria 2015.
0: My God.
2: Numéro 4. Et oui, ça c'est surprenant, très surprenant. Les données ne mentent pas. Selon la science, Cristiano Ronaldo, 40 ans, en a 12 de moins biologiquement. Et ça, c'est fou, évidemment, d'avoir biologiquement 12 ans de moins que son âge légal. Et d'ailleurs, je vous cache pas que c'est une découverte scientifique qui intéresse beaucoup Jean-Luc Ley et Jean-Marc Morandini.
0: Non, non, Pierre, non.
2: Mais si, ça pourrait les sortir bien des galères.
1: Bien dégueulasse.
2: Info numéro 5 à quelqu'un qui est plus jeune que Cristiano Ronaldo, mais qui a pourtant déjà pris sa retraite. Eden Hazard, qui a un nouveau défi étonnant. Il va voir son propre vin. Il passe donc du ballon rond au ballon de rouge. Mm-hmm. Alors moi j'espère que sa cuvée, il va l'appeler avec un nom à rapport avec le football. Donc j'ai quelques idées, je vous les soumets. Éventuellement Rosé Mourinho.
1: Elle est bonne.
2: Ouais, c'est du rosé. Chablis Alonso. Blanc.
1: Bien.
2: Second Pinot Pavard. ou alors Côte du Ronaldinho. Je sais pas.
1: Ah, c'est pas mal.
2: Et alors si c'est un vin un peu licoreux qui donne un bon coup de barre, Marco Materazzi. Voilà. Voilà. Deux petites idées, on prend pas. Allez, info numéro 6, une autre retraite anticipée. Un espoir du football renonce à sa carrière prometteuse à cause de la taille de son sexe. Et il a cette expression, j'ai eu les croisés du calbar.
0: Oh mais non.
2: On peut dire que c'est vraiment une carrière de footballeur qui s'est jouée à ça, enfin ça. Moi, je vais ça faire un déni de gros sexe. Et c'est assez paradoxal, puisque apparemment, bon, ok, il a un petit piou-piou, ça arrive, mais le fait qu'il ose en témoigner avec autant de franchise, ça montre aussi qu'il a finalement une sacrée paire.
0: Et enfin,
2: numéro 7, en parlant de sous-vêtements, pour l'équipe de France féminine, Nike a dévoilé des nouveaux shorts adaptés aux menstruations des footballeuses.
1: Oh, c'est bien ça.
2: C'est évidemment, on salue, c'est une super nouvelle pour les footballeuses. Ça signifie que les seules règles qui continueront à les embêter pendant le match, ce sera cette dure.
0: Pas
1: mal.
2: Oui, bravo. C'est sexiste, mais c'est pas grave. Allez, les amis, j'ai cueilli, mais c'est le foot qui ramasse ce matin.
0: Eh ben oui, et si on veut revoir toutes les petites cueillettes de Pierre, c'est dispo sur Ovio en podcast. On se retrouve la semaine prochaine.
2: Mais oui, évidemment.
0: Salut Pierre.
1: Bisous, ciao.
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0: Ces petits aigus sont quand même sympas. Hein.
1: T'es jaloux, hein? T'aimerais bien avoir les mêmes aigus. Hein.
0: Il a peut-être les mêmes aigus ou pas?
1: Oh bah non,
0: c'est Tanguy.
1: On parle de trop bas là. C'est fou? T'as déjà vu le grave qu'il a? C'est
2: pas possible. Je peux essayer, mais je pense que personne n'en a vraiment envie.
0: Ouais, parce qu'il y a une trend hein, sur les réseaux sociaux.
1: Ça nous tente quand même un petit peu, quoi.
0: Ah ouais, quand même. Ouais,
2: autant, j'irai chercher un ballon d'hélium, un de ces quatre. puis on verra ce que ça donne.
0: Avec sa voix, ça n'ira pas.
2: Non.
1: Ça va être compliqué.
2: Non, ce qui est pas compliqué, par contre, c'est de voter sur le WhatsApp. Ça, vous pouvez le faire facilement. C'est le 0471200300. Pourquoi faire? Bah, pour choisir le morceau qui sera diffusé à 9h40, tout simplement. C'est la battle qui se prépare. Par les amis. Et aujourd'hui, quoi qu'il arrive, elle se fera sur un air latino.
1: Ah, voilà. Bah là, oui, bah alors tu vas nous sortir un Laurie, c'est la base, je suis sûr.
2: Bah évidemment.
0: Ouais. Alors, moi, ça va vraiment dépendre de ce qui est en face, parce que j'aime bien Laurie.
2: Je te le dirai quand j'aurai retrouvé le bon extrait.
0: On vous dit tout sur ces antennes. On est nature peinture.
2: Voilà.
0: Vous pouvez déjà voter 0471 200 300, c'est le WhatsApp.
1: Bah, en même temps, Laurie, elle refait une tournée. Hein, Laurie, vous avez vu là.
0: Elle est passée par la Belgique il n'y a pas longtemps. J'ai vu toutes mes potes poster des vidéos.
1: Que là, elle envisage même une tournée dans des plus grandes salles. Tiens, Laurie.
0: Ouais, on s'emballe pas non plus.
2: Bon, est-ce qu'on l'écoutera à 9h40? C'est ce qu'on verra. En attendant, en face, il y a quand même du lourd, du très très lourd.
0: Ouais, moi aussi.
2: C'est un peu plus chaleur quand même. Hein.
1: Ouais, mais c'est mieux ça.
2: Pas se mentir, il fait frais ce matin, là, ouais, on en a peut-être besoin.
0: Ouais.
2: Est-ce qu'on écoutera Juanes avec la camisa negra? C'est vous qui décidez en votant comme toujours sur le WhatsApp, le 0471 200 300. À demain les amis.
0: À demain, bisous.
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2: Il est 9h. C'est jeudi, nous sommes le 11 juin 2026 et on s'informe avec Mario. Bonjour Mario.
4: Bonjour Tanguy, bonjour à tous. La Coupe du Monde de Football 2026 commence aujourd'hui. Elle est organisée dans 3 pays, les États-Unis, le Canada et le Mexique. On la surnomme déjà la Coupe de la démesure puisque pendant plus d'un mois, les matchs vont s'enchaîner. 104 matchs au total avec 48 équipes. Aujourd'hui, il y aura l'ouverture au Mexique avec le pays hôte qui jouera face à l'Afrique du Sud. Ce sera tout à l'heure à 21h. Patrick Bruel évite la prison après sa mise en examen tard hier soir par les juges d'instruction. Mis en examen pour viol, tentative de viol, agression sexuelle et harcèlement sexuel. Le chanteur français est donc libre mais placé sous contrôle judiciaire. Il a interdiction de quitter la France et d'entrer en contact avec les victimes et leurs familles. Au Moyen-Orient, les jours se suivent et se ressemblent. De nouvelles frappes américaines cette nuit sur l'Iran. Les États-Unis parlent à nouveau de frappes défensives sur des installations militaires, de communication et de défense iranienne. Des frappes aussi de l'Iran. Les gardiens de la révolution annoncent avoir frappé des bases au Koweït et au Bahreïn. Verra-t-on des voitures autonomes de Tesla rouler sur les routes belges? Oui, si le feu vert donné par la Flandre se concrétise, ces voitures munies d'un système qui permet aux véhicules de se diriger seuls, de rester sur la voie ou bien d'en changer, mais avec lequel le conducteur peut intervenir à tout moment pour reprendre le contrôle.
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2: Venga Boys, dans un instant, pour ouvrir votre typique à l'ancienne, ce sera We Like to Party. Il y aura aussi Cyan Supacrew avec Angela. Avant ça, la météo du jour, bah, c'est des belles éclaircies ce matin, mais il fait frais, hein, 6 à 9 degrés. On a un peu de grisaille possible au sud de Charleroi, Namur et Liège. C'est surtout pour Namur et l'Ardenne. Et puis cet après-midi, les nuages arrivent par l'ouest, de faibles pluies qui vont gagner le pays en fin de journée. Et puis, les températures monteront entre les 14 et 18 degrés. 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

0: Soyez les bienvenus sur Tipeee, il est 9h11.
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0: Salutations distinguées, bonjour à toutes, bonjour à tous. Bienvenue dans cette nouvelle édition de Tipeee à l'ancienne, l'émission qui réveille tes voisins et qui nous ramène à cette époque où sur le marché de la batte à Liège, on vendait encore des chemises avec des dragons chinois dessus. Ouais, et pas qu'à Liège a priori. Hein. Vous savez, de ces chemises qui deviennent aujourd'hui assez horribles. Mais que deviennent ces gens? Que deviennent ces chemises? Où sont-elles? Où sont ces fameux dragons stylisés qu'on voyait partout et qu'on n'a plus envie de voir forcément? Par contre, on a bien envie d'entendre la musique de cette époque. Elle commencera avec Fatboy Slim de Rockefeller Skank et Alcazar juste après avec Crying at the Discotheque. Alors comme toujours, installez-vous bien, car vous êtes bien dans Tipeee à l'ancienne.
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0: On va se diriger tout droit vers l'an de grâce 1993 dans quelques instants avec un morceau que vous m'avez demandé d'ailleurs sur le WhatsApp, le 0471 200 300, les Four Non Blondes. WhatsApp.
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0: Et puisqu'on parle de ce fameux WhatsApp, pour l'instant vous pouvez déjà l'utiliser pour pouvoir tout simplement voter pour la battle. Le morceau qui sera diffusé à 9h40 ou dans les alentours est entre vos mains. Vous avez un choix à faire entre Laurie aujourd'hui avec Sur un air latino. Ou bien un autre

en termes de latino. Juanes, avec la camisa negra. Qui sera diffusé à 9h40, c'est vous qui décidez, c'est notre battle du jour. Votez sur le WhatsApp, le 0471 200 300. Voici les Fun and Blondes dans votre typique à l'ancienne. WhatsApp, comment ça va? C'est vrai ça? Vous allez bien? Bon, j'espère en tout cas. Montez le son, profitez-en à fond. Si vous avez un petit coup de cafard, typique à l'ancienne, ça va vous faire du bien.

9h32, on continuera votre typique à l'ancienne avec Laurent Wolf. Ambiance soirée de l'été là. On s'y croit, hein, on y est. Hein. Eh ben ça tombe bien, ça sera le cas dans quelques instants. Et juste après, une pépite parmi les pépites.

0: Il y a encore pas si longtemps, on croyait que ce groupe ne se reformerait jamais. Et pourtant, les frères Gallagher se sont réconciliés et nous avaient offert à l'époque Oasis, donc Live Forever.
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0: On écoute Laurent Wolff avec Watch My World dans un petit instant. Juste avant, un point sur vos conditions de circulation. On a un accident sur la E429 à Le Tournai, au kilomètre 68.3, à hauteur de Quin, sur la bande de gauche. C'est en direction de Tournai. Un autre accident sur la Nationale 25, Nivelle Corbet, à hauteur de Cours-Saint-Étienne, sur la bande de gauche, en direction de Corbet. Vous y perdez une dizaine de minutes. C'est ce que vous perdez aussi en moyenne sur les axes qui mènent à la capitale, sauf sur la E411 en venant de Namur. C'est plus long, 20 minutes de perdu, et plus encore sur la E40 en venant de Liège depuis Everlay, vous perdez une trentaine de minutes. 30 minutes, vous les perdez aussi à l'approche de Woluwe-Saint-Etienne sur le ring de Bruxelles dans les deux sens. Et pour les autres tronçons où il y a des ralentissements sur le ring de Bruxelles, vous ne perdez pas plus de 10 minutes. Courage, prudence et bonne route à l'écoute de Typique.

0: On gardera un peu les guitares dans la suite. Avec les Goo Goo Dolls qui arrivent, ce sera Iris dans votre Typique à l'ancienne. Juste avant, il y a un mystère qu'on doit éclaircir.
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0: Et ce mystère, c'est qui a gagné la battle du jour? À 9h44, là, il est bien temps de s'y intéresser. Oui, puisque vous pouviez voter depuis 9h ce matin, soit pour Laurie avec Sur un air latino, soit pour Juanes avec un air latino aussi, mais nommé tout simplement La Camisa Negra. C'est une victoire par KO intégrale, mesdames et messieurs, avec quand même une belle avancée de

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0: On vous prépare une suite avec une touche de classe. Ou pas, la classe des années 90 quelque part. Et pourtant sorti en plein bug de l'an 2000. A Touch of Class, Around the World. Voilà ce qui se prépare pour vous dans votre typique à l'ancienne pour aller jusqu'à 10h.
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0: Beyoncé se prépare pour vous dans la suite. On écoutera Texas Hold'em sur Typique. Belle matinée avec nous, j'espère que tout roule. On vous prépare aussi Puggy, le groupe belge sera là avec For a Minute. Et puisqu'on a des artistes belges, c'est Damso qui arrivera juste après avec Sarah Say Pa Pa Pa. 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Il est 10h. L'heure de s'informer avec Sébastien Remacle, bonjour.
1: Bonjour, des parents font lever un piquet de grève devant une école, l'école Sainte-Véronique à Liège. Ses parents ont obtenu gain de cause en justice. Ils demandaient que leur enfant puisse suivre leur cours normalement. Des huissiers se sont présentés ce matin devant l'établissement. Les grévistes ne peuvent plus empêcher les élèves et les professeurs d'entrer, sous peine d'astreinte de 1 000 euros par infraction constatée. L'ordonnance court jusqu'au 3 juillet. La plainte de Karine Visor, retenue contre Patrick Bruel, l'attaché de presse belge, accuse le chanteur de tentative de viol dans les locaux de la RTBF en 2010. Patrick Bruel a été mis en examen cette nuit, mais il est sorti libre, libre sous contrôle judiciaire. Il ne peut pas quitter le territoire français. Il ne peut pas entrer en contact avec sa victime. Interdiction aussi de fréquenter les salons de massage. Jordan Bardella à Bruxelles. Ce jeudi, le président du Rassemblement National vient rencontrer les leaders du Belang, l'extrême droite flamande. Une venue vivement critiquée par un collectif d'associations des antifascistes qui annoncent un grand rassemblement à Bruxelles en fin de journée. Un tremblement de terre ce matin dans le Pacifique, un séisme de magnitude 6. L'épicentre se situait au large de la péninsule du Kamtchatka. C'est à l'extrême est de la Russie. La région est l'une des zones sismiques les plus actives de la planète. Heureusement, il n'y a ni dégâts ni blessés. Mexique, Afrique du Sud, c'est le premier match de la Coupe du Monde de football ce soir. Il est programmé à 21h. Avant cela, la cérémonie d'ouverture, vous pourrez la suivre en direct sur Typique dès 19h35. Le match, lui, sera à suivre sur la Une et sur Ovio. Les 104 matchs seront d'ailleurs tous diffusés en télé et sur Ovio. En tennis, la Belgique connaît son adversaire pour les quarts de finale de la Billie Jean King Cup. C'est l'équivalent de la Coupe Davis chez les dames. Ce sera l'Ukraine, troisième au classement mondial. La Belgique occupe, elle, la 12e place. La compétition se déroulera en septembre en Chine. C'est la fin de ces infos. Merci de nous écouter.
0: Merci à vous, Sébastien.
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0: Beyoncé dans un instant et puis c'est Puggy qui arrive, for a minute. C'est une belle matinée aujourd'hui avec de belles éclaircies, des passages nuageux, c'est vrai quand même, mais ça rassurez-vous, ça restera sec, sauf peut-être cet après-midi hein, où les nuages arrivent par l'ouest, ça va gagner le pays dans son ensemble en fin de journée, donc d'abord à la côte puis à l'intérieur, avec des températures qui monteront entre les 14 et 18 degrés cet après-midi, ce qui reste frais pour un 11 juin quand même. Rassurez-vous, la suite, ça va aller quand même. Bon, demain sera encore gris humide, mais le week-end, ça va être bien. On aura des éclaircies, on pourra se faire un petit barbecue entre copains. Ouais. Entre copains, on l'est aussi, ici, sur Typique. Merci de nous avoir choisi et de nous accueillir par chez vous. Où vous soyez, on est là pour vous accompagner avec de la bonne musique, comme celle de Beyoncé. Voici Texas Hold'em.

0: 10h12, vous écoutez Typique.
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0: Tanguy avec un i, salutations distinguées. Ravi de continuer cette belle émission avec vous et avec Olivier Rodrigo. Dans quelques instants, on écoutera Drop Dead. Un Daft Punk par jour en forme toujours, c'est ce que disait feu ma grand-mère. Et qu'est-ce qu'elle avait raison, c'est pour ça aussi qu'on écoutera Daft Punk. Avec Julian Casablancas, c'est le titre Instant Crush qui se prépare. Julian Casablancas, des Strokes quand même. Hey, c'est quand même pas piquer des hannetons pour rester frais comme des gardons. Et ça arrive dans un instant.
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0: Dans quelques instants, on écoutera Avicii avec The Days. On vous prépare aussi Generation avec Yung Lin, le titre Storm 2. Le tout arrivera après Elena. On l'entend déjà sur Typique depuis un bout de temps et depuis avec ce titre surtout.
1: Mais moi je reste, dis-moi pourquoi je reste avec mauvais garçon.
0: Mauvais garçon, ce sera dans vos oreilles dans une petite minute. Le temps de vous dire qu'Elena, elle sera en festival pour une exclue belge cet été le 26 juillet. Ce sera au Francofolie de Spa, le festival qui se déroulera du 20 au 26 juillet avec Typique. Et il y a de la belle affiche quand même, on peut le dire. Notamment avec Rory, Camille Yembe ou encore avec, par exemple, Moziman. Laurie ou même Gims également à l'affiche. Ou bien, pour ceux qui ont envie de faire la tête, de remplir leur tête de souvenirs, Kyo. Voilà le programme pour les Francofolies de Spa. C'est un des festivals avec lesquels on est partenaire, comme les Ardentes, le festival Rockwerther, la CEMO, le Dour Festival, le Puckle Pop, les Solidarités. 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Voici déjà Elena pour se mettre dans l'ambiance des Franco avec Mauvais Garçon.

0: La suite sur Typique avec Tame Impala et Jenny, version 2.0 de Dracula, et Sean Paul juste après avec Give It Up To Me. Oh, ça va faire un beau programme, évidemment, sur Typique.
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0: Et après ça, on continuera évidemment avec des artistes qu'on apprécie énormément, dont une certaine Sienna Spyro qui se prépare à un événement qui arrivera bientôt par chez nous. Je vous raconterai un petit peu justement qu'est-ce qu'elle nous prépare. Et ça va être l'une des grosses opportunités pour faire un bon moment avec une bonne soirée et surtout une artiste au talent incommensurable. Vous le savez peut-être, mais c'est une de mes petites chouchoutes du moment. On verra un petit peu tout ça dans quelques instants.
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La suite avec Alex Warren, Ordinary. Avant ça, on va s'intéresser à une artiste qui avait retourné complètement l'ancienne Belgique à guichet fermé. C'était un peu plus tôt, en cette année 2026. Et là, Sienna Spyro voit les choses en beaucoup plus grand. Vous l'avez entendu sur Typique, d'abord avec ceci.

Die on this hill, qui nous met toujours un petit frisson tant sa voix est exceptionnelle. Et ça, ça s'est traduit évidemment aussi sur une tournée. C'est son premier tour mondial, le My House Tour, ma maison, quelque part. Ouais. C'est un peu comme Marguerite, on est à la maison. 20 ans, et oui, c'est son âge pour la londonienne qui vient d'annoncer qu'elle sera à Forêt Nationale pour le 16 mars 2027.

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2: C'est donc exceptionnel pour une artiste qui vient de se lancer et qui est dans le sillon de Adele, d'Amy Winehouse ou même de Ray. Voilà les noms qu'on associe à elle. Elle, Forêt Nationale, donc, c'est déjà une date à noter dans votre agenda. Le 16 mars prochain, les tickets seront disponibles à partir du 18 juin à 10h. Et ça risque de partir très vite, d'autant que les préventes commencent dès aujourd'hui. On écoute Sienna Spyro, Material Lover.

0: Allez, la suite avec Adèle, Easy on Me. 10h52, il y a plein de bonnes choses qui se préparent sur Tipeee, mais ces bonnes choses, on aimerait savoir lesquelles vous voudriez entendre. Oui, parce que dans moins d'une heure, c'est vous qui prenez le contrôle de la playlist de Tipeee pour un titre que vous pouvez nous envoyer sur notre WhatsApp, comme toujours, le 0471 200 300, c'est gratuit. C'est là qu'Aurélie nous propose déjà Bass Hunter, par exemple, avec Now You're Gone, ou alors pour Céline, ce serait Bring It All Back, des S Club 7. Voilà déjà deux belles propositions, n'hésitez pas à venir faire la vôtre. Comme toujours, c'est sur le WhatsApp de Tipeee, le 0471 200 300.
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0: Miles Smith et Niall Horan dans un instant. Drive safe. Ça arrivera juste après Teddy Bear, Chaussures Roses.
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0: Il est 11h.

0: Tipeee, il est 11h10.
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0: Et avec nous, il y aura aussi Weekend. On écoutera Save Your Tears, Madonna et Sabrina Carpenter. C'est une nouveauté. On écoutera Bring Your Love. Et qu'est-ce qu'on écoutera dans une trentaine de minutes? Bah, venez nous le dire sur le WhatsApp, le 0471 200 300. C'est par là que vous pouvez faire la programmation musicale de cette émission pour un titre qui sera diffusé un peu plus tard. On va voir justement quelle pépite vous nous avez envoyé par là d'ici quelques minutes.
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0: Vous aviez un petit coup de mou, c'est la fin de la matinée, il faut aller jusqu'au temps de midi, il y a plein de choses à faire, je pense qu'on vient de régler ça. C'est aujourd'hui que commence la Coupe du Monde de football, oui, et son hymne s'est signé par Shakira à Burna Boy. On écoute Die Die dans un instant. Chris Brown et Tyga juste après avec Ayo et puis une révélation belge, Thomas Hamilton au programme She Wants Me. Le programme, c'est aussi vous qui le faites un peu hein, sur notre radio avec vos propositions qu'on attend sur notre WhatsApp, le 0471 200 300, et on peut le dire, il y a du lourd, du très très lourd. Xavier, par exemple, nous propose Narcotique de Liquido. Et puis, il y en a qui veulent vraiment sortir des sentiers battus totalement, comme Ludo, par exemple, qui nous propose un groupe de rock metal mongol. Il s'appelle The Who. Alors, pour le coup, je les connais assez bien. Peut-être pas sur Typique, mais bon, hé, c'est vous qui décidez en attendant. Ce qui peut arriver aussi, ce serait Pas le Temps, par exemple, de Faflarage. C'est proposé par Mathias, ou bien d'autres nous proposent Bass Hunter. Aurélie nous propose Now You're Gone. Pendant ce temps-là, il y a Françoise qui nous propose Pink Martini.
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0: Je vous parlais de ceux qui avaient du mal à aller jusqu'au bout de la matinée. Je crois que cette chanson, elle est pour vous. Sympathique, évidemment, je ne veux pas travailler. Qu'est-ce qu'on écoutera dans une vingtaine de minutes? Venez nous le dire. Vous pouvez faire d'autres propositions, évidemment. C'est sur le 0471 200 300 et c'est gratuit.

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0: On a bien envie de pastèque là ce matin. Ou en anglais dans le texte, Watermelon. Watermelon Sugar, c'est le titre d'Harry Styles qui débarque. Et puis juste après, encore un artiste belge. C'est Alex Germis qui se prépare pour vous avec Rhythm of Life. Au-delà de ça, c'est vous qui décidez. Il vous reste quelques minutes pour m'envoyer vos propositions musicales sur le WhatsApp, le 0471 200 300.
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0: Bienvenue sur Typique, 11h39. On va continuer avec Olivia Dean dans un petit instant. So easy.
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0: Juste avant, 11h39, ça veut dire proche d'11h40, c'est le moment où vous prenez le contrôle de la playlist de Typique. Et comme toujours, je vous remercie pour toutes vos belles propositions qui nous sont arrivées sur le WhatsApp, le 0471 200 300. C'est par là que depuis maintenant près d'une heure, vous m'envoyez vos choix, vos propositions. Et comme toujours, y a du beau monde. La preuve, c'est que vous êtes avec nous. Et ça nous fait plaisir, évidemment, sur Typique. Alors, qu'avons-nous en magasin? Pas mal de bonnes choses. Il faut dire que le métal mongolien, je ne m'y attendais pas, mais visiblement, il avait un petit succès. Ça a été notamment soutenu par Nicolas qui me dit « Je regrette pas de les avoir vus au Grass Pop ». Ou alors, pour d'autres, ça aurait été faflarage. Mais il y a un morceau qui se détache plus que les autres. C'est un de ceux qui a été proposé en premier aussi, il faut le dire. Arriver à l'avance, ça peut vous aider aussi pour pouvoir avoir un peu plus de soutien. Mais le titre d'Aurélie a bien été soutenu, notamment par Kevin, par Cédric, par Martin, par Marc, par Valérie et plein d'autres. Tous ensemble, vous m'avez demandé Now You're Gone, ouais, le titre de Bass Hunter, et bien le voici, rien que pour vous sur Typique.

Merci de passer cette matinée à l'écoute de Typique. C'était votre choix du jour à l'instant. On écoutait Now You're Gone de Bass Hunter. Allez, il y a encore plein de bonnes choses qui vont se préparer. J'espère que cette matinée, elle se passe bien, rien qu'avec vous. On a aussi le plaisir de vous retrouver sur notre WhatsApp, le 0471 200 300. N'oubliez pas qu'un peu plus tard dans cette journée, vous pourrez encore faire la programmation musicale de vos émissions, notamment avec Cédric Jean, et que si votre choix du jour n'a pas été retenu, bah c'est pas grave. Ça pourrait être bien tout à l'heure avec lui, ou bien demain. Demain, c'est vendredi, et vous le savez, le vendredi, tout est permis sur Typique. Quoi d'autre de prévu? Et bien évidemment, à partir de midi, Cédric Jean, et puis tout à l'heure, ce sera entre 15h et 19h, pardon. Vous aurez Samy Elou, évidemment, que vous pourrez retrouver avec grand plaisir. La Good Vibe de l'après-midi sera là pour vous accompagner, comme toujours. C'est aussi avec Vincent, ce soir, que vous pourrez passer un bon moment à l'écoute de Typique. Il vous proposera, évidemment, de prendre le contrôle de l'antenne, vous l'avez compris. Il y a encore une belle journée qui se prépare ici même. Alors, restez bien à l'écoute de votre radio préférée. Moi, pendant que je termine de résoudre mes problèmes techniques, j'espère que ça ne s'entend pas trop. Si, totalement. On a aussi le plaisir de se mettre Olivia Dean dans les oreilles. La voici, enfin, avec So Easy. 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

0: Vous écoutez Tipeee, 11h50. Bon, allez, on va résoudre nos petits problèmes techniques, là. Assurez-vous, c'est déjà le cas hein, pour Cédric Jean qui arrive à partir de midi. Pour ma part, comme toujours, je vous dis longue vie et prospérité. Belle journée, elle le sera avec Ozir, Take Me To Church et Ravine Lenné juste après, Love Me Not.
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3: Bon temps de midi avec nous sur Tipeee. On va se rafraîchir avec les BTS. On va faire pouf avec eux, avec leur morceau Swim dans la suite de la Good Music.
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3: 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Les infos sur Tipeee avec Sophie Léonard.
5: Bonjour à toutes et tous. Le navigateur français Charlie Dalin, vainqueur de la dernière édition du Vendée Globe, est décédé à l'âge de 42 ans. Charlie Dalin avait révélé être atteint d'un cancer rare de l'appareil digestif. Il s'est battu pendant plus de 2 ans. L'Iran annonce la fermeture totale du détroit d'Ormuz jusqu'à nouvel ordre en réaction aux frappes américaines menées dans la nuit. Cette voie maritime est stratégique pour le transport mondial de pétrole et de gaz. Jusqu'à présent, malgré les tensions régionales, Téhéran autorisait encore le passage quotidien de navires dans la zone. Cette fermeture pourrait à nouveau accentuer les inquiétudes sur l'approvisionnement énergétique mondial et entraîner une nouvelle hausse des prix de l'énergie. Cette association a décidé de saisir le Conseil d'État pour demander l'annulation du nouvel arrêté anti-mendicité adopté par la ville de Bruxelles. Ce règlement interdit notamment la mendicité avec un enfant de moins de 16 ans dans plusieurs zones du centre-ville, sous peine d'une amende pouvant atteindre 500 euros. Les associations estiment que le texte est disproportionné et ne répond pas aux critiques qui avaient conduit à l'annulation d'un précédent arrêté. Selon elles, ces mesures ne résolvent pas les problèmes de pauvreté et risquent surtout d'exclure davantage les personnes concernées de l'espace public. La plateforme de streaming Deezer lance un outil gratuit permettant aux utilisateurs de vérifier si leurs playlists contiennent des morceaux entièrement générés par intelligence artificielle. Accessible également aux abonnés d'autres services comme Spotify ou Apple Music, ce détecteur analyse les playlists créées par l'utilisateur et indique la proportion de titres produits par l'IA. Selon Deezer, près de la moitié des morceaux mis en ligne chaque jour sont désormais générés artificiellement, même si leur consommation ne représente encore qu'une faible part des écoutes totales. Impossible de passer à côté de l'événement sportif du jour, voire de l'année peut-être. La Coupe du Monde 2026 aux États-Unis, Mexique et Canada commence aujourd'hui. L'ensemble des 104 matchs seront diffusés sur la RTBF. Les meilleurs moments de chaque match seront aussi à retrouver dans des résumés sur OVIO. Voilà pour les infos, merci de nous suivre.
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3: Merci Sophie, le retour dans l'info à 14h sur Tipeee. Un petit point sur la météo avant d'écouter BTS et les Destiny's Child. Eh bien, le ciel deviendra de plus en plus nuageux cet après-midi et quelques faibles pluies feront leur apparition. Les températures aujourd'hui, 14 à 18 degrés.
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2: On le dit, content de vous retrouver, j'espère que vous allez bien les copains, en grande forme et de bonne humeur, c'est important la bonne humeur. On va prendre une fois n'est pas coutume du bon temps ensemble cet après-midi. On va parler d'Angèle dans quelques petites minutes, on fera également le plein de bon sang avec le meilleur de la playlist de Typique. La suite, ce sera avec Lewis Capaldi et Someone You Love.
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1: Il est midi 20, merci d'être avec nous sur Typique. On va continuer avec plein de bons sons, une fois n'est pas coutume, évidemment. Disco Lines arrive avec No Brag Boys. On aura un petit souvenir de Selena Gomez aussi avec Same Old Love. La suite avec du tout nouveau, tout beau, ou presque. Zao, MC Solar, voici un morceau inspiré par un classique, comme Caroline sur Typique.

0: en concert avec Typique aux Ardentes à Liège. Cet été, on poursuit avec Last Frequencies. Il arrive dans la suite avec ce morceau So Much Beauty.
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1: Midi 39, bon temps de midi sur Tipeee. Un petit mot sur Angèle pour continuer. Angèle a récemment été interrogée par un magazine américain et elle a révélé quel était, selon elle, l'album le plus parfait de tous les temps. Il s'agit de l'album Back to Black d'Amy Winehouse. Angèle a révélé tout son amour et son admiration pour cet album. Elle y voit le mélange entre la sensibilité, la fragilité, l'émotion, la puissance en même temps. Un album hors du temps. En soulignant également la profondeur des paroles qui l'ont particulièrement marqué. Elle a rajouté aussi qu'elle se souvient avoir appris l'anglais avec les paroles de cet album Back to Black. Elle a même tenté d'imiter l'accent anglais en entendant Amy Winehouse chanter. Un bel hommage donc à Amy Winehouse, disparue trop jeune en 2011 à l'âge de 27 ans. On continue avec elle sur Typique, voici Back to Black.

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0: 16h50, on a du bon son et même du redoutable pour rejoindre 13h. Bruno Mars arrive dans la suite de la Good Music avec Risk It All. Sur Typique.
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1: Bon début d'après-midi, merci d'être avec nous sur Typique. À la suite de la good music avec notamment Pierre Demar, avec Ray tout de suite, on l'écoute avec Where is my husband.
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2: Bon début d'après-midi, merci d'être avec nous sur Typique. Il est 13h10, j'espère que vous allez bien les amis, que vous prenez du bon temps avec toute la good music de la radio. La playlist est très bonne, mais vous l'influencerez, une fois n'est pas coutume. Ce sera dans un peu plus d'une heure. Vous placerez vous-même comme des grands votre morceau dans la playlist de Typique. Vous avez une bonne heure pour passer votre commande musicale, mais je prends déjà les commandes. 0 400 70 200 300, vous m'envoyez un petit message WhatsApp avec votre proposition du jour. Dans la suite, Mark Ronson, Bruno Mars, Mark Ronson, Miley Cyrus sur Typique, pardon.
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Il est 13h23, bon début d'après-midi avec nous. On va continuer de faire le plein de good music avec une révélation belge typique dans les starting blocks. Rory, on va l'écouter avec Vérité. Avant ça, on aura DJ Snake et Future avec You Are My High. La suite tout de suite avec une légende nationale. N'ayons pas peur des mots. Angèle, avec Justice, voici What You Want sur Typique.

0: On retrouvera Rory en concert cet été, le 25 juillet, au Francofolie de Spa avec Typique. Dans la suite, le remix de Jim Abbas, de Dusty Man, de Soul et Charlie Winston. Avant ça... Un peu de douceur pour vous cet après-midi sur Typique avec Billie Eilish et son morceau White Flower.
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Bon début d'après-midi sur Tipeee, il est 13h44. Dites-moi sur le WhatsApp de la radio, quel morceau vous ferait plaisir aujourd'hui? On l'écoutera un peu plus tard dans l'après-midi, vers 14h25. Le WhatsApp de Tipeee est là pour ça, pour vous faire plaisir finalement. 0471 200 300. Donc un bon conseil, si vous avez envie d'écouter un petit truc, faites-vous plaisir, envoyez-moi un petit message. Dans la suite, Summer arrive avec Home Record. On aura Icons aussi avec Sequoia Trees. La suite tout de suite avec Dido et Thank You sur Tipeee.

0: 13h54. De bonnes choses à écouter pour rejoindre 14h. The MC et Biz & Honey, on les retrouve dans un instant avec ce morceau Show Me Love sur Typique.
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0: Bon début d'après-midi, merci d'être avec nous sur Tipeee. Plein de bonnes choses dans la suite de la Good Music de Jacques Cizanne notamment. On va les écouter dans un instant avec Kiss Me More.
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0: Il est 14h. On s'informe sur Tipeee avec Sophie Léonard.
2: Bonjour à toutes et à tous, Milan Berkmans avec vous. Le détroit d'Hormuz complètement fermé jusqu'à nouvel ordre. Réaction de l'Iran face aux frappes américaines de la nuit. Véritable arme de dissuasion économique, le détroit d'Hormuz est un lieu de passage stratégique pour le transport maritime de pétrole et de gaz et pour l'approvisionnement mondial. Depuis le début de la guerre, il a déjà été fermé, mais l'Iran a autorisé le passage de navires au compte-gouttes. Cette fermeture totale pourrait provoquer une nouvelle hausse des prix de l'énergie. Et cet après-midi, on apprend que la télévision iranienne fait état d'explosion entendu au large des côtes, mais on ne connaît pas encore la cause de ces explosions. Au Royaume-Uni, le ministre de la Défense, John Healey, a rendu sa démission ce jeudi. Il est en désaccord avec son premier ministre, Keir Starmer, qui l'accuse, je cite, d'avoir refusé de mobiliser les ressources nécessaires pour défendre le pays face aux menaces croissantes. Depuis des mois, un plan de financement de la hausse des dépenses militaires est sur la table. Il a été présenté lundi, mais il est jugé insuffisant par John Healey. Donc, un piquet de grève levé par voie judiciaire ce matin, ça se passe au collège Sainte-Véronique de Liège, où 5 parents ont saisi la justice pour dénoncer le blocage des enseignants et des élèves qui s'opposent donc au décret programme en Fédération Wallonie-Bruxelles et refusent les mesures d'économie dans le secteur. Le tribunal de première instance de Liège a donc donné raison aux parents. Des huissiers se sont rendus sur place ce matin pour ouvrir le collège. Les épreuves externes comme le CE1D et le CESS devraient avoir lieu dans cette école, mais tout ce qui n'est pas obligatoire sera annulé, indique la direction. Le syndicat CGSP réagit ce matin, il dénonce une atteinte au droit de manifester. À quelques heures du premier match de la Coupe du Monde, un cortège funéraire devant le stade Azteca de Mexico qui accueille l'ouverture du tournoi. Ces dernières heures, des centaines de personnes étaient rassemblées pour dénoncer les nombreuses disparitions, enlèvements et meurtres non résolus dans le pays ces dernières années. Selon les statistiques, plus de 130 000 personnes sont portées disparues en ce moment au Mexique. Et l'affiche du soir, c'est Mexique-Afrique du Sud, coup d'envoi à 21h. Mais la cérémonie d'ouverture, c'est à suivre sur Tipeee et Ovio dès 19h25. L'ensemble des 104 matchs de cette Coupe du Monde seront diffusés sur la RTBF. Les meilleurs moments de chaque match seront aussi à retrouver dans les résumés sur Ovio. Voilà pour ces informations. Bon après-midi à notre écoute.
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0: Bon, ben, c'était pas Sophie, hein, moi qui ai vachement muet depuis le journal de midi. C'était Milan qu'on retrouvera peut-être, ou un autre journaliste, en tout cas, sur le coup des 16h pour un nouveau point d'info. Doja Cat, SZA, Justin Bieber dans la suite. Avant d'écouter tout ce beau monde, on fait un petit point sur la météo. Le ciel se fera de plus en plus nuageux cet après-midi. Quelques faibles pluies feront également leur apparition. Les températures aujourd'hui, 14 à 18 degrés.
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2: Il est 14h12, notre petit moment à nous, rien qu'à nous, de l'après-midi se rapproche à grands pas. Dans une dizaine de minutes, ce sera votre tour de prendre les commandes de la programmation musicale de la radio. Alors dites-moi sur WhatsApp si vous avez un petit morceau en tête que vous aimeriez écouter, si vous avez envie de passer une petite dédicace à un proche, un ami, un inconnu, ça marche aussi. Vous m'envoyez vos propositions musicales et vos caisses dédiées sur le WhatsApp de Tipeee, 0471 200 300. J'ai hâte de vous lire. La suite, ce sera avec Brandy et Monica. Et ce petit classique de Boy Is Mine sur Tipeee.
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14h26, il est plus que temps de continuer avec un de vos morceaux. Merci pour vos petits messages et vos belles propositions musicales. Merci Charles-Henri, merci Théo, merci Madeline, merci Justine, merci Vincent, merci Laetitia, merci Sophie, merci Françoise. On va faire plaisir à qui cet après-midi ? À Délie, qui me demande sur le WhatsApp si on a déjà passé un Muse cet après-midi. Eh ben non, donc on va passer le tien, Délie. Lequel? Feeling Good, Muse, c'est Délie qui nous régale cet après-midi sur Typique.

0: Évidemment, dans la suite de la Good Music, il y aura du soleil avec Huggle et Bam Bam. On écoutera Shakira avant ça. And she will be loved. Maroon 5 arrive sur Typique avec ce morceau, She Will Be Loved.
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0: il sera à plus ou moins 15h, l'heure de retrouver Samy et Lou pour votre good vibe de l'après-midi. Vous le savez, cette semaine, Samy et Lou vous offre de quoi vous régaler, des colis barbecue pour organiser des petits moments sympas avec vos proches, mais aussi en jeu, une expérience gastronomique insolite, un repas pour 4 personnes à bord d'un véritable avion. Samy et Lou, c'est dans pas longtemps, nous on se retrouve demain, si vous le voulez bien.
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3: Bonjour tout le monde.
2: Hello.
3: Il est 15h01, on est en direct sur Typique. On espère que tout va bien de votre côté et que vous avez passé un bon jeudi. Nous sommes le 11 juin aujourd'hui, moi c'est Samy. Avec moi il y a Lou.
2: Bien le bonjour. Nous sommes jeudi ou jeudredi, c'est selon.
3: Ouh, il y en a qui vont sortir ce soir.
2: Et on rappelle qu'il faudra assumer demain.
3: Ah, c'est important. Moi je ne vais pas sortir ce soir, je ne sais pas pourquoi tu me regardes.
2: Non, tu ne vois pas du tout pourquoi je te regarde.
3: Pas du tout de quoi vous parler.
2: Je te connais mon vieux.
3: Je vous ai dit que j'ai changé.
2: Sortir ce soir?
3: Non. Enfin, je sais pas.
2: Vous voyez comme il change d'avis très vite, lui.
3: Je viens de me rappeler que j'ai un pote qui joue au foot et qui m'a demandé d'aller le voir.
2: Ah, bah oui.
3: Donc, il y aura peut-être une troisième mi-temps. Oh, je
2: lol,
3: sais
2: lol, lol,
3: pas. Ah, écoutez.
2: On sait comment ça va finir.
3: Eh oui, en tout cas, on espère que votre jeudi se passe bien. Le WhatsApp est ouvert, 0471 200 300. On a plein de bonnes choses pour vous dans cette émission.
2: On va parler de votre estomac, notamment, puisqu'on va le remplir. On a plein de beaux cadeaux pour vous. On a de quoi faire un bon barbecue entre potes ou en famille. Et puis aussi un dîner insolite. Alors là, si vous avez autour de vous quelqu'un qui est fan d'aviation, on vous offre un dîner gastronomique dans un avion. Alors il décolle pas, mais le concept est ultra insolite, c'est hyper dépaysant. Franchement, vous allez adorer.
3: Et on va vous redire comment gagner ça dans quelques minutes. Côté son, Slater arrive avec Dance, c'est le coup de cœur de la semaine. Et juste avant, c'est Taylor Swift.

0: va écouter Kaigo avec Save My Love dans un instant sur Typique.
1: Et puis, on va parler d'argent. Ah, là, j'ai toute votre attention. Les petits soucis d'argent qu'on peut avoir avec ses amis.
0: À cause des fameuses cagnottes. Alors, très bonne idée à la base. Finalement, il y en a qui sont toujours à voir dans l'histoire. On va en parler dans un instant.
1: Il y a des gagnants, il y a des perdants.
0: Et oui. On en parle après Kaigo sur Typique.
1: Ce sera Save My Money. My Love, pardon.
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0: Dans la suite sur Typique, Green Day arrive, il y aura aussi Temin Pala. Et puis, il faut qu'on parle d'argent et d'amitié. Souvent, ça peut faire des étincelles. Alors, est-ce qu'il ne serait pas temps qu'on avoue un truc ? On en a marre des cagnottes.
1: Ah, le fameux sujet des cagnottes. Ben, y a un côté pratique pour un anniversaire, un mariage, VJF, une naissance. Ça peut être des départs, des retraites et j'en passe. On se dit, allez, on va faire une cagnotte et lui acheter un beau cadeau avec tout ça. Alors en vrai, c'est plutôt efficace pour faire un cadeau commun. Mais manifestement, pour beaucoup, en fait, ça commence à devenir une vraie fatigue sociale. Pourquoi ? Ben, parce que souvent, dans une cagnotte, déjà, les gens ils disent, chacun donne ce qu'il veut.
0: Ouais, c'est un peu la question piège.
1: Et ouais, et en fait, il y a un petit côté anxiogène de, mais est-ce que j'ai donner assez, est-ce que ça va se voir si je participe moins que les autres, ça peut faire un peu stresser. Et puis on a aussi qui disent que c'est quand même souvent les mêmes personnes qui en profitent, parce que les cagnottes, quand est-ce qu'on les fait généralement?
0: Ah ouais.
1: Mais c'est un peu les étapes de vie classiques, maison, mariage, bébé, eux bah, ils sont largement célébrés, et en fait si t'as fait des choix de vie différents, bah t'auras rien de tout ça.
0: Et mais donc, moi je suis célibataire et j'ai un chat, on peut faire une baby shower pour mon chat?
1: C'est vrai que c'est un réflexe de faire un cadeau, une cagnotte pour quelqu'un qui a un nouveau job ou qui adopte un nouveau chien, bah et ça arrive beaucoup moins souvent, alors que ce sont des belles victoires et des belles étapes de la vie aussi. T'as bien raison, mon ami. Moi, j'ai fait un cadeau à Scooby quand elle est arrivée. Donc,
0: oui, c'est vrai.
1: C'est elle que j'ai fêtée.
0: Tout à fait.
1: Et enfin, dernier point qui fait débat, c'est qu'à force de tout mettre en cagnotte, eh ben, on perd aussi un petit peu le côté personnel du cadeau. On a un gros cadeau offert par 10 personnes, alors qu'on aurait pu avoir 10 petits cadeaux qui coûtent beaucoup, beaucoup moins cher, mais qui sont un peu plus personnalisés.
0: Ça manque d'une attention, en fait. Oui,
1: c'est ça. Donc, est-ce que ça perd pas un petit peu de charme, finalement? Ça fait débat.
0: Eh ben, dites-nous sur le WhatsApp. On lance un géant pour ou contre les cagnottes pour faire des cadeaux. Allez-y, 0471 200 300.
1: On va lire tout ça
0: jusqu'à 19h, évidemment. N'hésitez pas, si vous voulez demander un son qu'on passe dans la playlist, c'est possible aussi.
1: Oh bah faites-vous plaisir, nous voilà collègues. 0471 200 300. Bah ça peut être un petit souvenir, ça peut être une dédicace à quelqu'un, un petit son qui rappelle la météo aussi.
0: Exactement, et on lit vos messages dans quelques minutes. Côté son Green Day, ça va vous faire plaisir.
1: Oh oui,
0: Basket Case, et juste avant c'est Temin Pala et Jenny. Voici Dracula sur Tipeee.

0: Il est 15h35, vous êtes sur Typique.
1: Oh, mais je connais cette jolie voix.
0: Oh oui.
1: Elena arrive.
0: Elena avec Tout a changé, rien n'a changé.
1: Et puis on a encore des cadeaux pour vous.
0: Et oui, dans le grand défi cette semaine, on va vous offrir une première fois, puisque c'est le principe du compte Insta de Lou.
1: Bah oui, vous savez que j'ai un compte à travers lequel je vous fais découvrir plein d'activités à vivre en Belgique. 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
1: C'est beaucoup trop stylé. J'ai déjà été voir sur place. C'est un vrai avion.
0: Ouais. C'est un vrai de vrai. Non, c'est pas un décor de cinéma.
1: Ah, non. Et tu peux faire des simulations de vol aussi. Tu peux parler au micro. Même. Alors, c'est un détail. Les toilettes.
0: C'est comme dans l'avion.
1: Alors c'est quand même plus confortable, ouais. Mais ils ont utilisé les codes, genre t'entends le capitaine de bord qui est en train de parler et tout, les annonces, c'est super bien fait. 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
0: 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La playlist de Typique, elle continue avec Katy Perry, Thomas Hamilton et puis Elena qui arrive dans moins de 2 minutes sur Typique.
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0: Il est 15h37, on fait un tour du côté des routes. Il y a des files sur l'E19 Mons-Bruxelles. Entre Mons et Saint-Denis, vous perdez 20 minutes. Et puis sur le ring de Bruxelles, il y a des ralentissements entre Woluwe-Saint-Etienne et Mechelen. Vous perdez 20 minutes également. Vers Grand Bigard, soyez patients et prudents.
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0: Dans la suite sur Typique, Harry Styles arrive. On parlait d'amitié et d'argent tout à l'heure.
1: Oh là
0: oui.
1: Là, je sens que le débat est lancé.
0: C'est un sujet qui peut fâcher. On parlait des cagnottes. Il y a toute une partie de vos messages d'ailleurs, de gens qui en ont marre des cagnottes. C'est vrai que ça bénéficie souvent aux mêmes personnes.
1: Pour les cadeaux évidemment, les cadeaux communs.
0: Exactement. Et on va lire vos messages qui sont arrivés sur le WhatsApp.
1: 0471 200 300. Il y a Arnaud qui nous dit: salut vous deux. Eh bien franchement, les cagnottes pour les anniversaires, ça me dérange. Je trouve qu'on se sent obligé de mettre un montant conséquent, surtout parce que tout le monde sait ce que chacun met. Mais ce qui m'agace encore plus, c'est qu'au final, celui qui récolte fait ce qu'il veut de l'argent. Ce n'est même pas pour un cadeau. Il va dire que c'est pour passer son permis ou s'acheter une voiture. Et au final, on ne voit jamais ni permis ni voiture.
0: Alors c'est vrai que si on donne l'argent directement à la personne et que c'est lui qui dépense, il y a un risque. Mais si c'est pour se cotiser pour un cadeau qu'on offre le jour de l'anniversaire, par exemple, là, c'est plus sécure. Mais on peut comprendre.
1: Oui, clairement.
0: Il y a Olivia qui nous dit: coucou Samy et Lou, en vérité j'aime bien les cagnottes parce que c'est un gain de temps incroyable, c'est pour vrai. Tout le monde, sauf pour la personne qui va vraiment chercher le cadeau. Et il se trouve que c'est toujours les mêmes.
1: Eh ben là, j'avoue que je vais faire mon propre mea culpa. C'est-à-dire qu'on a un groupe d'amis où on est quand même genre une petite dizaine, et c'est effectivement un peu toujours les mêmes qui prennent les choses en main. Donc merci à
0: elles
1: pour se reconnaître.
0: Non mais allez-y, moi je mets la thune. Achetez ce que vous voulez. C'est bon.
1: Oui, je comprends que ce soit un peu ralent, donc on vous redonne vraiment
0: plein de courage. Plein de courage pour les prochaines
1: merci
0: fois.
1: Merci beaucoup. Il y a Simon aussi qui nous dit: totalement d'accord avec ce que vous avez dit. On offre toujours des cadeaux pour des moments de vie comme les mariages, les enfants, mais pour ceux qui, comme moi, n'ont pas fait ces choix de vie, on ne reçoit jamais autant de cadeaux. C'est pour ça qu'avec mon copain, on s'offre des petites attentions pour chaque petit moment, même les plus anodins. Mais vous avez raison, redonner de la valeur en fait aux petites choses, aux petites victoires de la vie.
0: Ah bah vous savez ce que j'ai instauré avec une de mes meilleures amies,
1: c'est
0: que tous les mois, on se fait un cadeau.
1: Oui, je sais, c'est incroyable.
0: Tous les mois, alors c'est soit de son tour, soit de mon tour, on se fait une surprise.
1: Vous faites découvrir quelque chose.
0: Voilà, ça peut être soit, la fois passée, c'était on a été dans un parc d'attractions, t'étais dans la combine d'ailleurs.
1: Je suis venue le réveiller à 6h du matin,
0: ouais.
1: drôle.
0: Ça peut être faire un jeu de piste dans le jardin pour un mini truc, tu vois. Des petites attentions, et on fait ça tous les mois. Enfin, quand j'oublie pas.
1: Elle aussi, c'est un sur deux.
0: Ouais, j'ai déjà oublié.
1: Bah bravo.
0: 0471 200 300 pour vos messages. Il y a Pauline tout à l'heure sur le WhatsApp qui nous a demandé un petit souvenir de Katy Perry.
1: Oh, j'adore.
0: C'est une chanson qu'on aime beaucoup. Voici The One That Got Away.

0: allez chanter aussi dans quelques minutes.
1: Un petit souvenir de Ed Sheeran dans la playlist.
0: Thinking Out Loud, ça arrive avant 16h.
1: Il y aura aussi Mickey sur Tipeee, ne bougez pas.
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1: On termine la journée ensemble sur Typique avec dans la suite Calumny, Ocean Drive, This Is et Théodora.
2: Et puis avant 17h, on vous offre votre barbecue.
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2: Il est 16h.
1: Et on s'informe tout de suite avec Sophie Léonard. Bonjour Sophie.
4: Bonjour à toutes et tous. À 16h, les informations essentielles de la journée. Le gouvernement bruxellois a décidé d'interdire les trottinettes électriques en libre service à partir du 1er janvier 2027. Les licences des opérateurs actuels, Bolt et Dot, ne seront pas renouvelées à leur expiration fin 2026. Les autorités justifient cette décision par l'augmentation des accidents, les problèmes de stationnement sur l'espace public et l'utilisation croissante de ces engins dans certaines activités criminelles. En revanche, les vélos en libre-service seront maintenus et modernisés avec le développement d'un nouveau système de vélos électriques à station fixe pour l'ensemble de la région bruxelloise. La Banque Centrale Européenne a relevé son principal taux directeur de 2 à 25%. Sa première hausse depuis près de 3 ans. Cette décision intervient alors que l'inflation dans la zone euro a atteint 3,2% en mai, son niveau le plus élevé depuis 2023, notamment sous l'effet de la flambée des prix de l'énergie liée au conflit du Moyen-Orient. La BCE entend ainsi freiner les tensions inflationnistes malgré une économie européenne déjà fragilisée par le ralentissement de la croissance. Les marchés s'interrogent désormais sur la possibilité de nouvelles hausses de taux dans les prochains mois. Et dans le conflit au Moyen-Orient, justement, le président américain Donald Trump a annoncé que les États-Unis allaient frapper l'Iran très durement dans la soirée et a affirmé vouloir prendre le contrôle de plusieurs infrastructures pétrolières iraniennes, dont l'île de Karg Island, principal terminal d'exportation de pétrole du pays. Dans un message publié sur son réseau social, il a également évoqué une future prise de contrôle du marché iranien du pétrole et du gaz. Notez que ce midi, l'Iran avait annoncé la fermeture totale du détroit d'Ormuz. Et puis ça y est, c'est aujourd'hui le grand jour pour les fans de foot. Lancement ce soir de la Coupe du Monde de Football 2027. Cérémonie d'ouverture à 19h40, à suivre évidemment sur Ovio. Premier match à 21h, vous retrouverez évidemment toutes ces infos sur les médias de la RTBF. Merci de nous suivre, excellente fin d'après-midi.
1: Merci Sophie.
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1: Et à 16h02, on fait un tour du côté de la météo pour cet après-midi. Une nouvelle perturbation traversera progressivement la Belgique. Le ciel deviendra de plus en plus nuageux et quelques faibles pluies feront leur apparition. Côté température, 14 à 18 degrés avec un vent modéré. Comment ça se passe sur les routes?
2: Ah ben ça va, j'ai pas grand-chose à vous signaler. On a quand même des ralentissements à cause des travaux sur l'E19 Mons-Bruxelles entre Mons et Aubourg. Là, vous perdez 30 minutes vers Bruxelles. Et enfin, 20 petites minutes, ça c'est sur le ring que ça se passe entre Wezembe-Coppem et Diguem vers Grand Bigard. Pour le reste, les amis, ça roule.
1: Soyez patients et prudents. Et dans la suite, This is Théodora, comme promis. Et vous savez ce qu'on va encore vous offrir? Bah, des cadeaux.
2: Moi, je sais.
1: Oui, madame, au fond.
2: Mais parce qu'en fait, comme on commence à sentir l'été qui arrive, on a voulu fêter ça comme il se doit. 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
1: 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Voici 10

0: Il est 16h09, bonjour tout le monde.
1: Hello.
0: On est en direct sur Tipeee, on démarre une nouvelle heure ensemble. On espère que votre jeudi s'est bien passé. Moi c'est Samy, avec moi Yalou.
1: Bah oui, vous savez quoi, même si c'était pas terrible, eh bien il est passé ce jeudi. La journée voilà. Elle se termine, c'est derrière. On va se concentrer sur le positif. On a de la good music, on a des bonnes nouvelles, on a des cadeaux à vous offrir.
0: Je pensais que t'allais dire on a des cafés devant nous.
1: C'est vrai
0: qu'on a, on a notre café. Merci à Loïs d'ailleurs, notre assistant d'antenne qui, tel le cliché le veut, nous a fait nos cafés.
1: Non,
0: aujourd'hui.
1: Entretenir ce stéréotype, franchement, c'est scandaleux.
0: C'est scandaleux et pourtant, on le fait quand même.
1: Quelle honte. Non, en plus, vous savez, moi, ce que j'ai depuis deux jours.
0: Quoi?
1: Je processe. Je suis en process sur un film. Je sais pas
0: tu
1: si
0: as un ordinateur.
1: Oui, voilà, totalement. Il y a une mise à jour qui se fait. Ça arrive de temps en temps.
0: Oui.
1: Mais j'ai été voir un film au cinéma. On a été le voir ensemble d'ailleurs. C'est, comment ça s'appelle? Disclosure Day.
0: Disclosure Day.
1: Nouveau Steven Spielberg. J'avais trop hâte de le voir.
0: Pareil.
1: Et ça fait deux jours que je. Il y a des films. Je sais pas si vous avez ça aussi. Vous allez les voir et il vous faut quelques jours. Il faut dormir un peu dessus pour tout conscientiser, process le truc quoi en fait.
0: Je
1: t'as
0: crois
1: tellement de détails.
0: C'est comme disent les cinéphiles, c'est un must see twice.
1: Ouais, j'adore.
0: C'est un must see twice.
1: Ouais, ça veut dire que tu dois le voir deux fois pour tout comprendre,
0: ouais.
1: Pour voir toutes les subtilités.
0: Honnêtement, très bien, on va pas spoiler.
1: Non, on dit rien du tout.
0: Il y a eu des avis très différents,
1: ouais,
0: sur
1: vrai.
0: Le film. Moi, je sais qu'à la fin du film, je me dis waouh, incroyable, ouais. J'ai envie de le revoir. Et la personne à côté de moi m'a dit, on est d'accord que c'était une daube. Ah bon, bah non.
1: Mais
0: non,
1: j'aime bien les films clivants, ça fait discuter un peu comme ça. Non, ça, moi je trouve que ça reste un très très bon film. Mais je comprends, ça surprend.
0: C'est avec l'actrice qui jouait dans le Diable s'habille en Prada.
1: Oui.
0: J'ai oublié son nom.
1: Je l'aurais dit 10 000 fois aussi.
0: Attends, Disclosure Day, tic tac touc.
1: Là,
0: Emma Stone.
1: Oui. Emily Blunt, pas Emma Stone.
0: Emily Blunt,
1: pas du
0: pardon.
1: Tout la même.
0: Ouais, bah excusez-moi. J'ai confondu.
1: Oui, Emily Blunt, oui, qui est exceptionnelle. Et elle a... Alors, on va pas du tout spoiler, mais si vous avez vu la bande-annonce, vous vous doutez qu'il se passe des trucs un petit peu surnaturels. Et est-ce que toi, t'as pas. Il y a un truc à un moment donné où en gros, les gens parlent plusieurs langues.
0: Ouais.
1: Ça, ce serait un pouvoir, un super pouvoir quand même méga stylé. Tu peux switcher de langue, genre. Comme ça, d'un coup,
0: j'avoue.
1: Tu connais toutes les langues du monde.
0: J'avoue que ce serait incroyable. Moi, il y a le français
1: ouais.
0: Que je le maîtrise.
1: Bon, encore un peu de taf. Hein.
0: L'anglais, ça ouais. Va très bien aussi.
1: Néerlandais.
0: Je prends compte que j'ai eu 16 ans de cours de néerlandais pendant toute ma scolarité et je parle mieux anglais.
1: Mais oui, mais parce qu'on est plus baigné par l'anglais via les films, les séries. Je trouve qu'il n'y a pas de meilleur moyen d'apprendre, quoi.
0: Sinon,
1: l'immersion, il n'y a pas de secret.
0: L'immersion, il n'y a pas de secret.
1: Attends.
0: Non, sinon, s'il fallait choisir une langue, toi, tu prendrais quoi? Si tu devais choisir une langue que tu pourrais parler.
1: Là maintenant?
0: Ouais.
1: Oh, attends. Bah, d'office, genre japonais ou coréen.
0: Ah,
1: parce
0: ouais.
1: que je consomme beaucoup de contenu. Alors, moi, tout ce qui est K-drama ou même les mangas, les
0: tu les regardes en VO
1: tout, bah oui, évidemment.
0: Ah oui, oui.
1: Ah, oui, oui tu...
0: Tout de même.
1: Oui, non, malheureux. Évidemment.
0: Attends, et la VF, c'est un art qui se défend.
1: J'avais commencé à apprendre le japonais. C'est pas si évident, hein.
0: Ah non, mais
1: non,
0: ça
1: non,
0: tu
1: non, m'étonnes. Non, ils ont trois alphabets.
0: Ouais, bah voilà.
1: J'en connais deux sur trois, c'est un début.
0: C'est déjà pas mal. Moi, ce serait l'espagnol.
1: Ah ouais, mais ça, tu vas partout après.
0: Je sais dire sabes donde están las bebidas, mais c'est tout.
1: Savez-vous où sont les boissons? Voilà, j'ai traduit. C'est très toi, ça.
0: Soy constipado. Ça veut pas
1: ah
0: dire
1: non,
0: que je suis constipé.
1: Ça veut pas dire ça, ça veut dire quoi?
0: Ça veut dire que je suis enrhumé.
1: Ah oui?
0: Constipado, c'est un faux ami.
1: Eh ben, ça s'invente pas.
0: Voilà.
1: Et vous, si vous pouviez maîtriser n'importe quelle langue, genre là maintenant, on vous donne une baguette magique, hop, vous claquez des doigts, vous maîtrisez une langue, ce serait laquelle?
0: Allez-y sur le WhatsApp 0471 200 300. Oui, à tes souhaits.
1: C'est du japonais.
0: Ah, j'avais pas reconnu. Bon, en tout cas, en attendant, on va apprendre l'anglais avec Bruno Mars dans un instant.
1: Là aussi, il faut qu'on révise.
0: When I was your man.
1: Oh, pas mal.
0: Thank you very much.
1: C'est épaté.
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0: Alex Germis arrive dans la suite. Il y aura aussi Marguerite.
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2: Et on vous a posé une question il y a quelques minutes.
0: Haben un Vrach, gevracht.
2: Voilà, on parlait de langue et de celle qu'on aimerait bien maîtriser.
0: Voilà, le néerlandais, ce sera un beau premier pas dans ma carrière.
2: We got a question for you.
0: Yeah, and on the WhatsApp, 04, je ne sais pas le dire.
2: Ça suffit.
0: Du coup, quelle est la langue que vous aimeriez maîtriser si vous pouviez avoir une baguette magique? On va lire vos messages.
2: 0471-200-300 sur le WhatsApp. On a Séverine qui nous dit l'italien d'office. C'est tellement beau. C'est vrai qu'il y a des langues. Je trouve qu'elles sont tellement chantées. Tu vois ce que je veux dire?
0: Ti amo, ti amo.
2: Pas mal.
0: Ouais.
2: Mais non, l'italien, ça fait partie des très jolies langues.
0: C'est vrai. Il y a Nat qui nous dit l'allemand, la langue maternelle de ma fiancée.
2: Oh, eh ben ça, je n'arrête pas de regarder sur les réseaux, je sais pas si c'est des bugs aussi, des vidéos de gens qui apprennent en cachette une langue pour surprendre leur partenaire.
0: Ah,
2: et ils apprennent leur langue
0: ça.
2: Maternelle. Tu sais, tu vas avoir, j'en sais rien, quelqu'un. Mais là, je suis avec quelqu'un qui sortait avec quelqu'un qui est coréen. Et alors, il a appris le coréen en cachette. Et d'un coup, il filme et il commence à lui parler et à lui balancer plein de. Je trouve ça dinguissime.
0: C'est un secret
2: moment.
0: Qui est dur à garder,
2: Je trouve ça magique.
0: On a Iwen qui nous dit j'aimerais bien maîtriser la langue de bois.
2: Pas mal. Et dans le même genre, Thomas nous dit le fourche-langue, évidemment.
0: Ah, mais moi, je sais parler
2: toi,
0: de fourche-langue.
2: Non
0: ouais, complètement.
2: Alors, j'ai compris, il a dit que Typique était la meilleure des radios.
0: Ouais, c'est ça.
2: C'est vrai.
0: Tu peux essayer aussi, hein, c'est pas très difficile.
2: Attends, je vais essayer. Moi, il a un peu mal à la gorge, le mien.
0: Ils sont malades. Ah là là. Ça me donne envie de revoir Harry Potter.
2: Attends, je suis bilingue, c'est ouf.
0: Mais c'est ouf. Voici Marguerite.
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0: La playlist de Tipeee continue dans un instant avec Clara Luciani.
1: Elle arrive avec Nu.
0: Nu.
1: N-U-E.
0: Ce sera dans un instant. Sur Tipeee.
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0: Il est 16h35, on fait un tour du côté des routes. Il y a des ralentissements engendrés par des travaux sur le 19 Mons-Bruxelles. Entre Mons et Aubourg, vous perdez 30 minutes. Et puis sur le ring de Bruxelles, il y a un véhicule en panne à hauteur de Groenendaal en direction de Waterloo. Ça coince également de Zaventem à Mechelen où vous perdez 20 minutes. De Hall à Grand Bigard où vous perdez 25 minutes. Et de Strombeek à Mechelen où vous perdez 20 minutes. Soyez patient et prudent. Alex Warren arrive dans un instant avec Fever Dream. Et juste avant, c'est Clara Luciani avec Nu sur TV.

0: Merci d'avoir choisi Typique pour terminer votre journée.
1: Oh là là, mais quelle bonne idée.
0: N'est-ce pas? Vous avez été bien inspiré, franchement bravo.
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1: Allez, on avait envie de vous challenger sur un jeu vieux comme le monde, mais toujours très efficace, le fameux ni oui ni non.
0: Avec un cadeau à la clé évidemment, et aujourd'hui pour jouer avec nous, c'est Jessica de Lierneux qui est là. Salut Jessica.
5: Salut.
1: Hello. Ouais.
0: Ça va très bien et toi?
5: Oh super, oui, je ne m'attendais pas à te déconner, donc je suis super contente.
0: Eh ben ça ne va pas durer,
1: oh.
0: Jessica.
1: Non, je rigole. On sait recevoir.
0: Surtout qu'il y a une petite subtilité.
1: Ah ben oui, on rajoute un mot interdit, ni oui, ni non, ni donc. Tu ne peux pas utiliser ces trois mots. On va lancer un chrono, et Jessica, si tu tiens 30 secondes, c'est gagné. Ça peut aller très vite, comme parfois ça peut être très long, 30 secondes, donc reste bien concentré.
5: Oui,
0: alors tu joues contre moi aujourd'hui et fais bien attention parce que moi j'ai le droit d'utiliser les trois mots, donc concentre-toi bien.
1: Attention, ça ni va, oui, c'est... ni non, ni donc, c'est parti.
0: Jessica, tu fais quoi dans la vie?
5: Reconversion professionnelle.
0: Reconversion?
5: Oui, c'est ça.
0: C'est déjà perdu.
5: Ça a été vite.
0: Alors tu le disais, ça peut être très rapide.
5: Oui, et non,
1: ce jeu est terrible.
0: Oh, je suis désolée, je me sens mal.
1: Mais non, mais il y a rien à faire. Franchement, je crois que c'est un des jeux les plus compliqués. Parce que tu te dis tellement, je peux pas le dire que c'est le
0: que tu penses qu'à ça.
1: Que tu sors quoi.
5: Je joue tout le temps avec mon fils qui n'arrête pas de me faire jouer à ce jeu-là tous les jours dans la voiture. Oui, je gagne en général.
0: Mais oui, mais c'est.
1: Ah, il y a le stress en plus là. C'est normal, voilà. T'inquiète.
0: Bon, Jessica, écoute, c'est pas pour cette fois-ci. Ce sera pour la prochaine.
1: Oui, entraînez-vous encore un petit peu ensemble. Et
5: ouais,
1: alors, dès que t'es prête, tu reviens. Ce sera la revanche.
0: Salut à toi, Jessica. Et pour les autres, sachez que on va vous offrir ce fameux barbecue, ce pack barbecue.
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0: Dans quelques minutes, c'est ça?
1: C'est ça.
0: Bravo.
1: À

0: Nouveauté dans la playlist Ariana Grande, il y a quelques minutes, on devait vous offrir un cadeau.
1: Mais ça s'est pas passé comme prévu, puisque Jessica a tenté sa chance, ni oui ni non. Oh, il est difficile.
0: Ouais,
1: ce jeu.
0: Bah c'est le plus difficile.
1: Ah, il est trash, hein, mais il paraît que le malheur des uns fait le bonheur des autres.
0: Et du coup, c'est Florian de Charleroi qui a été sélectionné et qui remporte son pack barbecue grâce à laboucherie.be. Vous allez voir, hein. C'est des viandes de qualité.
1: Oh, ça va être bien. De quoi te régaler avec tes potes ou ta famille. C'est parfait. En plus, il paraît que les beaux jours arrivent.
0: Oui, semaine prochaine, on a un petit 28 degrés qui s'annonce.
1: Sortez les barbecues.
0: Coldplay arrive dans la suite.
1: Ce sera Yellow sur Typique. Et ça arrive avant 17h.
0: Il y aura aussi Olivia Rodrigo sur Typique.
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0: Orelsan arrive avec Jour Meilleur dans un instant. Et juste avant 17h, c'est l'heure de faire un tour du côté des routes.
1: Eh bien, on a toujours des ralentissements à cause des travaux sur le 19 Mons-Bruxelles entre Mons et Aubourg. Vous perdez 30 minutes vers Bruxelles. Et puis sur le ring, justement, 20 minutes de Zaventem à Mechelen, 15 de Mechelen à Strombeek, 25 minutes en plus de Halle à Grand Bigard et enfin 20 minutes aussi de Strombeek à Mechelen.
0: Soyez patients et prudents.
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0: Alors lundi, je vous disais que j'avais mal dormi à cause de mon chat.
1: Ouais.
0: Et du coup, on s'est posé une question.
1: Dormir avec ses animaux de compagnie, bonne ou mauvaise idée? On va faire le point sur les avantages et les inconvénients.
0: On en parle après Lady Gaga, Doshi et Orelsan sur Typique.
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0: Il est 17h01.
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1: Allez, on va voir si vous avez un petit peu suivi l'actu. Samy, tu nous donnes le début d'une info et c'est à nous de trouver la fin.
0: Tout à fait. Aujourd'hui, on va parler d'un sac à main. Un sac à main très particulier qui est actuellement mis aux enchères à Paris. Mais à votre avis, quelle est cette particularité?
1: Allez-y sur le WhatsApp 0471-200-300.
0: Particularité.
1: Dur à dire. Est-ce que c'est un sac à main qui a appartenu à quelqu'un?
0: Non.
1: C'est pas le sac à main de Mary Poppins.
0: Non.
1: Où tu peux mettre plein de choses dedans, c'est interminable.
0: Pas ça, okay. Il n'existe pas encore celui-là.
1: Celui-là, il m'intéresse. Attends, un sac à main qui parle de lui.
0: Vu que le poids de ton sac, je comprends que.
1: Oui, j'en ai envie. C'est une horreur. Est-ce que. Quoi, il fait parler de lui parce qu'il a un look particulier?
0: Il a un look particulier,
1: très,
0: oui.
1: Très très cher.
0: Bah là, il est mis aux enchères, donc.
1: Il est fait de diamants.
0: Non, pas de diamants. Mais c'est quelque chose.
1: Il y a une forme particulière?
0: C'est pas la forme, la particularité.
1: Sa taille?
0: Non, plus.
1: Sa. Je ne sais pas, sa matière?
0: Oui!
1: Ah!
0: C'est la matière du sac qui nous intéresse ici. 0471-200-300 si vous pensez l'avoir. Donc je rappelle, un sac à main très particulier est actuellement mis en chaire à Paris. Mais qu'est-ce qu'il a ce sac? C'est un rapport avec sa matière, comme tu le disais.
1: Est-ce que c'est quelque chose de solide ou quelque chose de plutôt souple?
0: Oula, là, c'est. Je,
1: non, t'es pas, d'accord.
0: Je dirais comme un sac normal, hein, comme un sac à main normal. C'est la matière.
1: C'est de la fourrure de quelque
0: chose.
1: C'est
0: pas de la fourrure, mais il y a un rapport avec un animal. Il y a un rapport avec un animal.
1: Oula.
0: Est-ce que je dois donner un indice?
1: C'est pas de l'humain quand même, ton bazar.
0: C'est pas un sac en peau d'humain, non.
1: Quelle horreur. Oh, je l'ai pas. Un indice. Sur l'animal.
0: C'est un. Ça n'a jamais été fait auparavant. C'est vraiment.
1: C'est un mammifère?
0: C'est très ancien. Voilà. Ancien est le mot que je vous donne.
1: J'ai une idée, mais ça me semble bizarre.
0: Bah, c'est bizarre, donc c'est peut-être la bonne réponse.
1: 0471-200-300 sur le WhatsApp.
0: On vous donne la réponse juste après Lady Gaga, Doshi et Orelsan. Voici Jour Meilleur sur Typique.
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2: Et il y a quelques minutes, Samy, tu nous as donné le début d'une info. C'était à nous de trouver la fin. Tu nous parlais d'un sac.
0: Un sac à main très particulier qui est actuellement mis aux enchères à Paris. Mais quelle est sa particularité à ce sac à main?
2: Moi, je pense que tout le monde l'a trouvé sur le WhatsApp 0471 200 300. Je vois juste ici Alain qui propose un sac en toile d'araignée.
0: Non, c'est pas ça.
2: C'était bien tenté, faut être créatif. Effectivement, c'était quelque chose d'assez original. On a Caro, on a Chris, je vois Alain ici, Nicaro, Justine, Chloé, Féline et Thibaut qui étaient les premiers à nous parler de T-Rex.
0: C'est une bonne réponse.
2: Qu'est-ce que c'est que cette histoire? En pot de T-Rex?
0: Alors je vous explique. Il a été dévoilé à Amsterdam. C'est une pièce unique qui a été conçue à partir de fragments de collagène retrouvés dans un fossile de Tyrannosaure Rex découvert aux États-Unis. Alors grâce à des techniques de biotechnologie, des cellules ont été utilisées pour recréer en laboratoire une forme de cuir de T-Rex.
2: Non mais c'est dingue.
0: C'est quand même dingue ça.
2: Juste par curiosité, j'ai envie de voir à quoi ça ressemble maintenant.
0: Alors il y a une photo hein.
2: Ouais.
0: Si tu tapes sur internet, tu vas voir. Alors selon les organisateurs, c'est pas du cuir traditionnel ni du cuir vegan, mais une nouvelle matière issue de cultures cellulaires en laboratoire. Alors c'est une innovation qui est présentée comme une avancée scientifique et une nouvelle voie pour le luxe.
2: Ouais, je vois ici, c'est un cuir. Alors il est très noir et très texturé.
0: Ouais. Bon, j'avoue que attends, je regarde un peu la photo. Ouais, enfin un peu peur moi je trouve.
2: Oui.
0: Non, tu trouves pas qu'il fait un peu peur
2: ce truc? Quand on te dit ce que c'est, tu dis oula, c'est original. Ah,
0: si ça peut permettre de pas tuer des crocodiles, pourquoi pas, hein. J'ai envie de dire, ce sera peut-être mieux de...
2: Pauvre T-Rex, qu'est-ce qui t'a fait ce T-Rex?
0: Ils sont déjà morts depuis des millions d'années.
2: Ah oui,
0: donc.
2: Ça, pardon.
0: En tout cas, félicitations à ceux qui avaient trouvé la bonne réponse sur le WhatsApp.
2: Bien joué les amis. Et puis lundi, tu nous disais Samy que tu n'avais pas très bien dormi à cause d'un autre animal.
0: Oui, mon chat.
2: Celui-là, c'est pas un T-Rex, mais parfois ça fait autant de bruit. Il t'a empêché de dormir et justement, on s'est posé une question. Dormir avec ces animaux de compagnie, bonne ou mauvaise idée? Ben, je vais vous donner les avantages et surtout les inconvénients.
0: Mais d'abord, Indochine. Si tu voulais. Avec ce petit souvenir qui fait plaisir.
2: J'ai demandé à la lune.
0: Et on vous dit si vous pouvez dormir avec votre T-Rex ou pas.
2: Pas ouf comme idée, ça.
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0: Dans la suite, Teddy Bear arrive sur Typique.
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0: En parlant de Teddy Bear, on va rester dans le thème des animaux. Lundi, je vous disais que j'ai très mal dormi à cause de mon chat.
2: Ah oui.
0: Et du première nuit où elle m'a pas saoulé.
2: C'est vrai?
0: Ouais, je me suis pas réveillé.
2: Oh, les petits phéromones que t'as mis, ça fonctionne?
0: Ouais, ça, je pense que ça a fonctionné.
2: T'as la calme.
0: En tout cas, ça nous a donné des idées pour le sujet du jour.
2: Bonne ou mauvaise idée de dormir avec Samy? Non, pardon, avec vos animaux.
0: C'est
2: de
0: toujours une bonne idée.
2: Évidemment.
0: Je suis un four ambulant.
2: C'est vrai?
0: Oui.
2: Une bouillotte?
0: Je suis une bouillotte.
2: On va faire le point sur les avantages et les inconvénients. Alors, j'ai déjà été voir les statistiques. En moyenne, une personne sur deux dort avec son animal de compagnie.
0: Ah oui.
2: Et alors, c'est vrai que il y a un côté très mignon, hein, c'est très réconfortant ou très étouffant. Ça dépend du gabarit, du chat ou du toutou. Mais vous vous en doutez, la science, elle montre que c'est pas forcément une si bonne idée pour la qualité du sommeil. Mmh. Alors, le point positif, c'est que ça procure clairement un sentiment de sécurité, du confort. Ça peut même aider à réduire le stress. On en a déjà parlé, hein, mais entendre son chat ronronner pour s'endormir, c'est très efficace. La ronron-thérapie,
0: bah,
2: ça
0: oui.
2: A même un nom. Mais d'un autre côté, même si on se rend pas toujours compte, en fait, ça perturbe quand même vachement notre sommeil. Déjà, dès qu'il bouge pendant la nuit, ça provoque très vite des micro-réveils. Donc, on s'en souvient pas spécialement le lendemain,
0: ouais.
2: Mais ça nous a réveillés, ça a perturbé notre sommeil. Et donc, même si on a l'impression d'avoir bien dormi, en fait, c'est pas toujours vraiment le cas. En tout cas, c'est pas toujours aussi réparateur que ce qu'on pense. Et sur le long terme, ça peut avoir des conséquences, fatigue, difficulté de concentration, irritabilité ou encore baisse du moral. J'ai été voir aussi... Qu'est-ce qu'il y a?
0: Non, je trouve que dormir avec un chat, il n'y a rien de plus réconfortant.
2: Oui, je sais. En fait, c'est presque un bruit blanc. Tu vois,
0: ouais.
2: Tu sais qu'il y a plein de gens qui adorent dormir avec le bruit d'un ventilo, par exemple, ou quoi que ce soit.
0: Ou des bruitages dans les écouteurs de chute d'eau, etc. C'est un peu ça, c'est réconfortant.
2: Alors, j'ai été voir justement la différence entre les chats et les chiens. Ce sont évidemment les chiens qui seraient des plus gros perturbateurs de sommeil que nos chats. Alors, il paraît souvent parce qu'ils prennent pas mal de place.
0: Oui.
2: Donc, ça perturbe le sommeil, ils sont un peu plus grands. Et alors, ils ont un peu plus la bougeotte aussi, ils vont plus vite réagir au bruit extérieur. Et donc, ça va plus vite nous réveiller. Certains disent aussi que dormir avec son animal de compagnie, ça peut déclencher ou aggraver des allergies. Ça, c'est quand même quelque chose qui faut tenir en compte.
0: Sûr.
2: C'est pas terrible non plus. Après, c'est comme tout dans la vie, hein, j'ai envie de dire. C'est surtout une question d'équilibre et de choix.
0: Moi, j'ai décidé de faire abstraction de tout ce que tu viens de dire et de continuer de dormir avec mon chat.
2: J'aime beaucoup trop Kiwi Biscuit, qui m'écoute tous les jours d'ailleurs, je les embrasse.
0: C'est vrai. Tu mets la radio dans
2: oui.
0: Le salon pour leur tenir compagnie. Je devrais faire pareil. Est-ce que vous dormez avec vos animaux de compagnie, que ce soit chat, chien, je vois difficilement
2: poisson
0: avec quel
2: rouge.
0: Autre dormir avec son poisson.
2: Attention,
0: rouge.
2: Attention, pas renverser le bocal.
0: Un peu plus compliqué, effectivement. On lit vos messages dans un instant. Et côté son, la Swedish House Mafia arrive. Et juste avant, c'était Teddy Bear.

0: La playlist de Typique continue dans un instant avec Gracie Abrams.
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2: Et puis on a encore des cadeaux pour vous.
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0: 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Ouais. Ça se passe au cœur de Bruxelles et on vous appelle tous les jours de la semaine.
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0: 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On vous appelle dans 5 minutes, le temps d'écouter Teddy Swims et Gracie Abrams sur Typique.
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0: Il est 17h36, c'est l'heure de faire un tour du côté des routes et ça coince évidemment sur le ring de Bruxelles à cause de ça, on ne sait pas, mais en tout cas vous perdez 20 minutes. Non mais la news a disparu au moment où j'ai commencé à la lire. Vous perdez 20 minutes entre Zaventem et Mechelen, 15 minutes de Mechelen à Strombeek, 25 minutes de Hal à Grand Bigard.
2: Il nous fait des suspects, c'est tout.
0: Il y a aussi des ralentissements engendrés par des travaux sur le 19 Mons-Bruxelles entre Mons et Aubourg, vous perdez 30 minutes. Il y a aussi des files dans l'autre sens depuis Lheureux, vous perdez 10 minutes. Et des répercussions également sur le 42 venant de Namur depuis Chapelle-lès-Les-Monts où vous perdez 15 minutes. Soyez patients et prudents.

0: 17h42, vous êtes sur Typique.
1: Un beau bruit.
0: N'est-ce pas ?
1: Ça veut dire qu'on va vous offrir des cadeaux, mais pour ça, il va falloir passer par la case du grand défi.
0: Et pour jouer avec nous aujourd'hui, Mathilde de Namur est là. Bonjour Mathilde.
2: Bonjour.
1: Hello.
0: Voilà, bienvenue sur Tipeee. Comment se passe ta journée ?
2: Merci, ça va et vous ?
0: Écoute, très
1: au
0: bien.
1: Top.
0: On te rappelle le petit jeu du jour. Comme depuis lundi, c'est un blind test.
1: On a 5 sons pour toi, 5 petits extraits à chaque fois. Tu gagnes 1 point pour le titre, 1 point pour l'artiste. Bon bah tu t'en doutes, le but c'est de faire le meilleur score possible. Et alors je veux pas te mettre la pression, mais il faut absolument battre Margot. Personne n'a réussi à faire plus de 3 points cette semaine.
0: Avec mardi et mercredi, on a eu 2-0.
1: Ouais.
0: On a eu 0 mardi, 0 mercredi.
1: Avec le stress et tout, c'est pas évident, mais tu vas le faire.
0: Mathilde, on se concentre. Voici le premier extrait. Soit le titre, soit l'artiste, ou les deux, c'est encore mieux.
1: Qu'est-ce que tu proposes, Mathilde ?
2: Tout suite.
1: Ouais, tout suite.
2: Je sais pas,
1: comment il s'appelle ?
0: Deux.
2: Teddy Swim ?
1: Non.
0: Ah, malheureusement, non.
1: Ça fait quand même 1 point pour le titre, c'était Ozier.
0: Ah. 1 point pour l'instant, c'est déjà pas mal. On enchaîne avec le deuxième extrait. Je voudrais que tu te
1: ramènes. Et le titre ?
2: Je t'emmène au vent.
0: Oh, waouh.
1: 2 points supplémentaires, on passe à 3 points. Tu égalises déjà avec Margot.
0: Si tu fais encore 1 point, c'est toi qui prends la tête. Extrait suivant.
2: Ah, c'est Black Eyed Peas, non ?
1: Yes !
0: C'est les Black Eyed Peas.
1: Bon pour l'artiste. Est-ce que tu veux gratter un point supplémentaire pour le titre ?
2: Oui, mais... attendez, je dois réfléchir.
1: Il nous faut une réponse
0: secondes.
1: Maintenant.
2: Ah, je sais plus.
0: 3, 2, 1...
1: C'était Where is the love ?
0: Where is the love ? Ici, il est ici l'amour, sur Typique. On enchaîne avec cet extrait. À la maison.
2: Marguerite, ah non, oui, c'est ça, Marguerite.
1: Oui, le titre.
0: Marguerite, la maison, c'est accepté. Ça fait 2 points supplémentaires.
1: Oh là là là. Elle prend son envol, notre Mathilde.
0: On est à combien de points, là ?
1: Là, on est déjà à 6 points. Il reste un dernier extrait.
0: Attention, le voici.
2: Lady Gaga ?
0: Lady Gaga est une bonne réponse.
1: Et le titre ? C'est là ou pas ?
2: Non.
1: Ah, c'est plus dur, ça. Hein.
0: C'était Disease. Ah bah écoute,
1: Mathilde.
0: On t'invitera au blind test de fin d'année. Hein.
1: C'est
0: bravo
1: bien,
0: à toi.
1: 7 points. Félicitations, 7 points. Là, t'as clairement pris de l'avance.
0: Ah, de très loin. Donc ça veut dire que si personne ne fait mieux que toi demain, puisque ce sera le dernier jour de la semaine, eh bien, on te rappelle demain également pour t'annoncer la bonne nouvelle.
1: Ça voudra dire que tu viens avec nous pour tester Fly Lounge. Alors ça, je sais pas si tu connaissais ou pas encore, mais c'est un dîner insolite dans un avion, un Airbus A319.
0: Ouais.
1: On va bien manger, dîner gastronomique pour 4 personnes. Ouh, ça va être sympa.
0: Reste bien à côté de ton téléphone demain vers la même heure, parce que peut-être qu'on va t'appeler pour t'annoncer la bonne nouvelle.
1: Bonne chance, Mathilde.
0: Salut à toi. 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
0: Pink Panthers arrive dans un instant, Olivia Stone également. Et juste avant, c'est Another.

0: On termine la journée ensemble sur Typique avec Pink Panther et Zara Larsson dans la suite.
1: Ce sera Stateside. Et ça arrive avant 18h.
0: Il y aura aussi du Calvin Harris et du Dua Lipa. On adore.
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0: Calvin Harris, Feel So Close, c'est ce qu'on vient d'écouter sur Tipeee, il est 18h01.
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0: Et c'est l'heure de faire un tour du côté de la météo. Pour ce soir et la nuit prochaine, les pluies deviendront plus régulières sous un ciel souvent couvert. Pour demain, on aura de la pluie et de la bruine également.
2: Oh, c'est génial.
0: Ah, c'est génial.
2: J'ai choisi le déni.
0: Il fera entre 14 et 19 degrés. Mais on aura quand même une amélioration, parce que je lis la suite là, hein, pour l'après-midi, demain après-midi.
2: Okay.
0: Comment ça se passe sur les routes?
2: Eh ben écoutez, ça commence toujours à cause des travaux sur le 19 Mons-Bruxelles.
0: Ah, c'est génial.
2: Et on bourre 30 minutes vers Bruxelles, on a des files dans l'autre sens aussi depuis l'Heureux. Là vous perdez 10 minutes avec des répercussions sur le 42 venant de Namur. Depuis Chapelle-Lerlémont, vous perdez un bon quart d'heure. 10 minutes, ça c'est ce que vous perdez sur le 40 entre Loncin et Vautem vers Aix-la-Chapelle. Et alors faites attention à cet accident sur la N5 à hauteur de Yves-Gomzé. La bande de gauche est obstruée en direction de Charleroi. Sur le ring de Bruxelles, les ralentissements habituels. Vous perdez 20 minutes de Zaventem à Mechelen, 15 de Mechelen à Strombeek, 25 minutes de Halle à Grand-Bigard. Et enfin, 20 minutes de Strombeek à Mechelen.
0: Soyez patients et prudents.
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0: Il est 18h02.

0: Bonsoir tout le monde.
1: Hello.
0: Nous sommes en direct sur Tipeee, il est 18h03, tout pile.
1: Ça c'est précis.
0: Et oui, moi c'est Samy, avec moi il y a Lou.
1: Oui, on espère que vous allez bien, que vous avez passé un bon jeudi, un bon jeudredi peut-être, si vous sortez tout à l'heure. Et même si la journée n'était pas terrible, eh ben, vous savez quoi, elle est derrière. On se concentre sur le positif.
0: Moi je peux vous dire, j'ai eu une belle journée de merde.
1: C'est vrai,
0: ce une belle journée. Pardon, j'ai dit un gros mot. mais c'est parce que ça vient du cœur.
1: C'est venu du cœur, oui, de l'âme.
0: Voilà, tout à l'heure, on va se mettre de bonne humeur, en tout cas, on va essayer avec une séquence qu'on aime beaucoup, le plat du jour.
1: Non, mais parler nourriture, je sais pas pourquoi, il y a un truc magique, ça va tout de suite mieux.
0: Mais oui.
1: On se projette un petit peu parce que certains mangent pour vivre, nous on vit clairement pour manger, vous commencez à nous connaître. Le plat du jour, c'est très simple, on va se partager ce qu'on va manger ce soir.
0: On se partage ce qu'on a prévu, on se donne des idées de recettes aussi, on se partage des bons plans, on le fera tout à l'heure également et vous pouvez déjà nous envoyer vos plats du jour sur le WhatsApp.
1: 0471 200 300, comme ça si vous êtes en train de rentrer là du boulot et que vous savez pas encore ce que vous allez manger ce soir, et ben ça tombe bien, on va se donner plein d'idées.
0: Stromae et Pomme arrivent dans un instant avec Ma meilleure ennemie, et juste avant on écoute Temper City avec Self Aware sur Tipeee, ne bougez pas.

0: Wiz Khalifa, Charlie Puth arrive dans un instant. Il y aura aussi Shakira et Burna Boy.
1: Et puis en parlant de musique, j'ai des petits secrets pour vous.
0: Tout à fait, puisque c'est bientôt l'heure des secrets de la pop. Lou, tu vas nous révéler des anecdotes derrière des morceaux ultra connus. On parle de qui aujourd'hui ?
1: On va parler de The Weeknd et de son titre Blinding Lights, parce que je sais qu'on est tous très nombreux à avoir chanté dessus,
2: ooh,
1: à avoir dansé dessus. Exactement. Et ben vous allez voir que
2: ça y est, j'ai une pièce dans la machine.
1: Derrière ce morceau, il y a pas mal de petits secrets.
0: Et oui, j'ai fait les chœurs.
1: Oui, non, heureusement pas.
0: En attendant, Wiz Khalifa et Charlie Puth.
1: Ah oui, mais ils t'ont coupé dans la version finale, c'est ça.
0: C'est voilà. Ça, j'étais dans la démo.
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0: Shakira avec l'hymne de la Coupe du Monde qui commence justement aujourd'hui. C'était Die Die.
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0: Et oui, c'est le rendez-vous du jeudi. Lou va décortiquer les secrets derrière les plus gros morceaux de la pop. Et aujourd'hui, il paraît qu'on parle de The Weeknd.
2: On a tous chanté, dansé sur ce morceau et pourtant, il y a pas mal d'anecdotes et de secrets derrière. Blinding Lights, il était numéro 1 dans plus de 32 pays. Et si on analyse le son, en fait déjà on se rend compte qu'il y a pas mal d'influences des années 80.
0: Ah, oui. Hein.
2: Déjà il y a des inspirations comme Take On Me. Il y a un petit côté Young Turks aussi de Rod Stewart.
0: Ah oui, à fond.
2: Alors ça c'est déjà très sympa, mais le plus intéressant, c'est surtout quand on se penche sur les paroles, parce que wouhou, c'est génial, on danse dessus, mais le texte en fait il est pas très drôle, hein, parce que le son il est un peu pensé comme une nuit complète, avec un mix d'excès, de solitude, de dérive émotionnelle. En fait il décrit ce moment où la soirée elle est encore un peu high, mais qu'il y a quelque chose qui peut basculer. Pour illustrer ça, eh ben, en fait on va retrouver ce contraste qui est typique chez The Weeknd. C'est une production qui est très positive, mais des paroles qui sont beaucoup plus sombres. Donc il parle vraiment de solitude, de dépendance affective. Mais oui, Stroma, il fait beaucoup ça
0: oui,
2: aussi. Et ça devient beaucoup plus évident quand on retire l'instrumental. Si on garde uniquement la voix, écoutez, ça devient tout de suite beaucoup plus triste.

0: T'as vu, c'est pas du tout la même ambiance. Hein. Et donc dans cet extrait, il parle de Las Vegas, il parle d'alcool, d'excès, mais aussi de cette sensation d'être seul malgré tout le monde autour de lui. Et puis évidemment, juste derrière, vient le refrain devenu iconique. I'm blinding by the lights. En fait, on écoute vraiment un personnage qui est perdu, qui est bourré, qui est dans une ville saturée de lumière, ébloui au point de perdre ses repères. C'est un son ultra efficace, mais avec une vraie face sombre, en fait, derrière les lumières. Ça, c'est un petit peu le message qui est derrière. Et alors, si vous voulez en savoir plus sur son passé, le fait qu'il soit retrouvé à la rue comme ça seulement à 17 ans, d'où vient son nom d'artiste de week-end, eh ben, tout ça, c'est à retrouver dans le podcast Les Secrets de la Pop.
1: 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Voici Beyoncé tout de suite avec Baby Boy.

0: Pour la suite sur Tipeee, Gorillaz arrive.
1: Ce sera Orange County.
0: Et puis un petit Henri PFR, ce sera No One Knows sur Tipeee.
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0: Il est 18h32, on fait un tour du côté des routes. Il y a un accident sur la N5 à hauteur de Yves Gomzé. La bande de gauche est obstruée en direction de Charleroi. Il y a aussi des ralentissements engendrés par des travaux sur le 19 Mons-Bruxelles. Entre Mons et Aubourg, 30 minutes de perdu. Et puis sur le ring de Bruxelles, comme d'habitude, ça coince entre Wezembeek-Oppem et Wemmel. Vous perdez 40 minutes vers Grand Bigard. Soyez patients et prudents. Et dans la suite, Henri PFR arrive. Et juste avant, comme promis, voici Gorillaz sur Tipeee.

0: Dans la suite, Snoop Dogg et David Guetta arrivent sur Tipeee.
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0: 18h38, c'est l'heure. Certains mangent pour vivre. Nous, on vit pour manger.
4: C'est vrai.
0: Et on sait que pour beaucoup d'entre vous, c'est pareil, donc on en profite.
4: Et le plat du jour, c'est très simple, on se partage ce qu'on va manger ce soir. Est-ce que vous allez cuisiner un bon petit plat? Est-ce que vous allez au resto? Est-ce que vous... T'as envie de frites, toi, je le sais.
0: Oui.
4: Est-ce que vous allez réchauffer les restes de la veille? Balancez-nous vos recettes aussi, hein. 0471 200 300. Si vous avez déjà la dalle, ça ne va pas aller mieux d'ici quelques minutes.
0: Et on lit vos messages dans 5 minutes. Lou, que vas-tu manger ce soir? Fais-nous rêver.
4: Bah, j'ai envie de frites.
0: Ah bah voilà, en fait, tu projetais ton envie sur moi là.
4: C'est totalement de la projection. Ça fonctionne en miroir. En fait, avec
0: et tu vas le faire alors ou pas?
4: Ouais, frites, samouraï, mayo, parce que j'aime bien les deux. Je vais peut-être me prendre un... Est-ce que tu me juges si je prends un polycroque à côté ou pas?
0: Mais pourquoi je te juge?
4: Je sais pas, il y a plein de gens qui me jugent quand je prends les polycroques.
0: On est dans une safe place.
4: Merci,
0: ici.
4: Bah, je me sens beaucoup
0: c'est
4: mieux.
0: C'est ok de manger des polycroques.
4: C'est ok, alors c'est okay. Parfait. Bah, polycroque et frites. Et
0: d'accord. Mais écoute, je vais manger chez une amie qui m'a invité chez elle en dernière minute. Je sais pas du tout ce qu'elle va me faire manger. Mais
4: elle va demander.
0: Non,
4: ça
0: en fait,
4: m'étonne de toi.
0: J'ai une journée un peu nulle. Ouais. Je lui ai confié mes états d'âme. Elle m'a dit oh, mais viens à la maison, je vais te faire à manger.
4: Elle va te faire un riz poulet. Tu vas être en mode super.
0: Non, mais et franchement, je prends. Franchement, il n'y a aucun souci.
4: Oh, ça va te faire du bien.
0: J'ai pas envie de mal bouffe là. Aujourd'hui, c'est.
4: Ah, sainement.
0: Ce sera pour demain.
4: Esprit sain dans un corps sain.
0: Ce sera pour demain. Voilà.
4: Voilà un autre homme.
0: Et vous, qu'est-ce que vous allez manger ce soir? Allez-y sur le WhatsApp.
4: 0471 200 300. On va lire ça dans quelques minutes. 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

0: Pierre Demar dans la suite avec Je pense à vous.
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0: Et oui, on était curieux il y a quelques minutes.
4: C'est raciste, attention.
0: Oui, pardon.
4: Je permets, je suis moitié italien, je monte au créneau direct.
0: Oh là là là.
3: Ah, Vincent, il te loupe pas là.
4: Vous arrêtez de parler de mozzarella dès que vous nous voyez. Ça
0: Vincent qui vient de nous dire qu'il avait des dingueries à annoncer.
3: Oh là là.
0: Donc, attends, à l'antenne ou hors antenne?
4: Hors antenne, donc là tu viens de...
0: Ok, pardon,
3: je viens de... Ah, mais...
0: T'as des trucs...
4: Est-ce que tu vas dans le nouveau le bâtiment? Bon, je raconte du coup.
0: Oui, raconte.
3: En fait,
4: dans le nouveau bâtiment, il y a une coupe plus un gratuit à partir d'une certaine heure. Donc ça veut dire que si vous gérez bien votre temps, vous pouvez tous les jours avoir deux cooks pour le prix d'une.
0: C'est pas vrai. Voilà. Puisque je rappelle que la RTBF va déménager.
4: Exact.
0: Il y a un nouveau bâtiment, on est en cours de déménagement.
3: Pour être sûr, c'était ça l'info balèque du soir, non?
4: Oui, c'est ça. Okay. Donc n'hésitez pas, dites-moi votre cook préféré.
0: Du coup,
4: le prime du divertissement.
0: En parlant de nourriture, c'était la question qu'on vous a posée il y a 5 minutes.
3: Sur le WhatsApp 0471 200 300, qu'est-ce que vous allez manger ce soir? Quoi de premier dissipé, lui? T'as la dalle ou quoi?
4: Mais ouais. J'ai pas le bon.
3: Il y a Géraldine qui nous dit lasagne maison de ma maman. Oh, c'est toujours meilleur quand c'est de la maman.
0: Ça me donne faim. Il y a Seb qui nous dit bonsoir. Ce soir, c'est pâte ragout bianco bolo mais blanche à la crème.
3: Ah, il y a même une photo, ça donne envie.
0: Val qui nous dit petite pizza bianco garnie de courgettes, pesto, jambon de Parme pour nous. Ah ben c'est très Italie ce soir.
3: Ça donne faim. Pauline aussi qui nous dit ce soir spaghetti, bon, on reste dans le thème. Mini boulette maison sauce tomate. Le plat de la belle et le clochard, en fait. Bon appétit.
0: Faut faire le même final alors. Hein. Bon appétit en
3: avec
0: tout cas.
3: Avec le bisou à la fin.
0: Exactement.
4: Le mari à la maison. Ah bah super. Je suis clochard.
3: Ravi.
4: Je ne savais pas.
0: Vincent, vous l'avez entendu, il est là, il est en pleine forme.
4: Exact.
0: Il a pris quelques cafés avant l'émission. Bien il sûr. Arrive à partir de 19h. On parle de quoi ce soir?
3: Quoi?
4: On va parler des photographes nuls dans votre famille.
3: Oh maman, je l'appelle tout de suite.
0: Il y a ma mère aussi.
4: Un. Voilà. Ben
0: son
4: voilà.
0: Gros doigt. Là.
3: Toujours là, dans le coin à droite de la photo.
0: Allez-y. Sur le WhatsApp 0471 200 300.
3: Vincent aura beaucoup de plaisir à lire tout ça.
0: Oh oui. On se quitte avec Pierre Demar. À demain, bisous.
3: Bisous les amis.
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0: Angèle avec Justice. C'est l'occasion d'aller faire un petit tour du côté de vos routes. En Wallonie, accident sur la N5 à hauteur de Yves Gomzé. La bande de gauche est obstruée en direction de Charleroi. Ralentissement engendré par des travaux sur le 19 Mons-Bruxelles. Entre Mons et Aubourg, vous perdez une demi-heure vers Bruxelles. Ralentissement sur le 40 aussi dans le chantier de Herve. 10 minutes vers Aix-la-Chapelle à rajouter à votre temps de trajet. Sur le ring, ça coince aussi. Entre Wezembeek-Oppem et Wemmel, vous perdez 40 minutes vers Grand-Bigard. C'est énorme, c'est gigantesque. Entre Bercel et Zélix, c'est une demi-heure de plus à rajouter vers Zaventem. Et maximum 10 minutes de perdu sur les autres tronçons du ring. Bon ben voilà, je pense qu'on a connu mieux en termes de trafic. A priori, on ne sait pas faire grand chose quand on est bloqué. À part peut-être se détendre un petit peu, ouvrir la fenêtre même s'il pleut et écouter Typique en fait.
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0: Il est 19h, bienvenue sur Typique générique en fait.
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0: On démarre cette soirée ensemble. Comment ça va de votre côté? Ça va? On est arrivé au bout de la journée tranquille? Ça va, tranquille, on rentre à la maison. On va chercher le petit ou la petite qui va faire un peu de ping-pong, un peu de danse classique, un peu de judo. Pourquoi pas? En tout cas, on est là pour passer la soirée avec vous sur Typique. Il y a de la bonne musique qui va arriver aussi dans la playlist. Bad Bunny, Elena, la Queen. Il y aura aussi Nina Sky pour un petit peu réveiller mes quarantenaires sûrs qui sont plus sortis depuis une dizaine d'années et qui ont envie un petit peu de renouer avec une période un petit peu plus folle, peut-être, où ils faisaient des choses un petit peu improbable de leur corps. Bref, c'est ce qui arrive juste après. Et puis, on va parler des pires photographes que vous avez dans votre entourage. Parce que oui, je pars du principe que c'est assez universel. Dans votre famille, dans vos proches, il doit avoir un tonton, une cousine, quelqu'un qui dit « je fais les photos ». Et là, tu te dis « ah non, on n'a pas envie que ce soit elle ». Donc si jamais ça vous passe par la tête, racontez-moi ça sur le WhatsApp. On en parle dans l'info Balek juste après.

0: La fin de ce morceau, elle m'a toujours fait trop rire. Il y a juste le mec là qui s'énerve. Alright, alright. Il est motivé de zinzin. Bref, j'espère que ça vous a régalé d'écouter Nina Sky. Il y a Elena qui arrive dans quelques instants. Et là, c'est l'heure de l'info Balek. Mais avant de vous révéler cette info balèque, il y a Audrey qui voulait passer un petit message.
1: Je souhaite un joyeux anniversaire à tous les Gémeaux de fin mai jusqu'à fin juin.
0: Okay.
1: Parce que je suis Gémeaux, je suis née le 2 juin. Je sais, ma dernière année chez les quarantenaires et donc je ne prendrai pas ma mère en photographe. Voilà.
0: Elle a répondu à toute l'émission en un coup. Du coup, je te souhaite un bon anniversaire par la même occasion, Audrey. Tu fais partie des Gémeaux.
2: Je fais partie des Gémeaux fin mai, donc merci Audrey. Merci à toi.
0: Bon anniversaire à tous les Gémeaux de fin mai jusque fin juin.
2: Allez, lady.
0: Bon, l'heure de l'info Balek, là maintenant tout de suite, c'est très simple. C'est une info que vous avez peut-être vu passer devant vos yeux et vous avez dit, bah alors c'est pas si intéressant ça. Normal, puisque parfois les médias doivent utiliser les infos qu'ils trouvent. Ils disent, bon, ça c'est comique, hey, tu me fous un article. Et ça finit dans cette émission. Là, on va partir du côté de la France. Il y a une Française de 28 ans qui a remporté un concours un peu étonnant, puisqu'ils ont organisé un concours du pire ou de la pire photographe du monde. Donc il y avait 127 000 participants et elle a été sélectionnée pour des clichés volontairement ratés, flous, mal cadrés. Elle a remporté 48 000 euros et un séjour de 10 jours en Islande. Donc en vrai de vrai, c'est quand même pas si mal d'aller chercher ce genre de prix quand on voit des photos pourries et ratées. Alors, a priori, ça...
3: C'était vraiment très intéressant.
0: Je comprends, évidemment, puisque ça vous intéresse peut-être qu'à moitié de savoir qu'il y a un concours de mauvais photographes. Mais si cette Française a remporté la médaille de la pire photographe, je voulais savoir dans votre entourage qui pourrait prendre cette médaille. Je m'explique. Que ce soit dans des fêtes de famille, des événements, les vacances, il y a toujours quelqu'un dans la famille qui se charge de prendre des photos, on lui a pas trop demandé, et au final, quand tu regardes les photos derrière, tu te dis, bon, c'était peut-être pas sensiblement utile. Ça peut être un tonton pendant un mariage, par exemple. Je sais, pour l'avoir vu, des photographes ont été excédés de voir une tatie ou un tonton passer au milieu avec le téléphone penché de manière horizontale et cette petite pochette recouverte avec à l'intérieur des cartes qui tombent à moitié. Enfin bref, vous voyez cette image. La photo est floue, il y a du gras de chips sur l'objectif. Rien ne va.
2: J'ai l'image.
0: Voilà, si vous avez quelqu'un comme ça dans votre entourage, c'est maintenant qu'il faut le jeter en peinture sur le WhatsApp. 0471 200 300. Vous nous envoyez ce qui vous passe par la tête et c'est le moment de ne pas y aller avec le dos de la cuillère.

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1: Ce soir, on parle des pires photographes dans votre entourage. Ceux ou celles qui décident de faire des photos avec le téléphone, avec une tablette, avec un appareil photo de Mathusalem et qui font toujours des photos trop nulles. Donc c'est maintenant qu'il faut venir en parler avec nous sur le WhatsApp au 0471 200 300. Je me tourne vers toi, Aloïs au standard. Qu'est-ce qu'on a reçu comme message?
2: On a reçu un message de Aurélie qui dit: ma mère est incapable de cadrer une photo correctement. Aïe. Au mariage de ma sœur, elle a voulu prendre une photo de toute la famille devant l'église. Quand on a regardé le résultat, on avait tous les pieds coupés, mais une super vue sur le clocher.
1: Souvent, c'est presque des cadrages un petit peu artistiques. Hein.
2: C'est artistique,
1: clairement. Il y a des photos comme ça qui pourraient finir dans des musées carrément. Attention, hein, peut-être que la maman ici, elle est juste en train de proposer quelque chose d'un petit peu différent et vous la jugez. Et ça, c'est pas
2: OK. Peut-être partir en voyage en Islande avec
1: exactement,
2: la française.
1: Qui a gagné le concours de la pire photographe du monde et qui est reparti avec ce cadeau. Alors, j'en profite pour passer un petit coucou à mon beau-père, le papa de ma copine, qui a une vraie spécialité. Quand on veut faire des selfies en famille, justement, là, comme l'explique Aurélie, il a tendance à vouloir, du coup, faire une photo avec tout le monde derrière. Sauf que le téléphone est un peu en l'air et donc il fronce un petit peu les sourcils en regardant. Il relève un peu la lèvre du haut comme ça et puis il fait la photo et il est malheureusement jamais beau ce requin selfie puisqu'il a toujours l'air très concentré.
2: On le salue.
1: Voilà, il est déformé même par le grand angle. Bref, il y a rien qui va, mais c'est très drôle. Qu'est-ce qu'on a reçu d'autre sur le WhatsApp?
2: Damien, il dit: moi j'aime pas les photos du tout, mais dans ma famille le moindre événement ou le moindre truc qui sort de l'ordinaire mérite 600 photos. Je n'en peux plus.
1: Alors tu me disais justement, Aloïs, que toi t'étais très d'accord avec Damien.
2: Ah, moi je suis 100% d'accord avec Damien. Je suis dans sa team. Non, j'en peux plus des photos. Je peux pas me voir en photo. Et que c'est vrai, c'est comme dans sa famille, le moindre truc, il faut l'immortaliser, quoi.
1: Et moi, je suis de cette team.
2: Mais on peut garder en souvenir autrement. Il n'y a pas toujours besoin de cet appareil numérique.
1: Je comprends la dynamique, mais c'est parce que t'as pas envie de faire des photos. Mais après, derrière, quand t'as 40 ans, 50 ans, 70 ans, 80 ans, et que tu re-regardes des photos de toi, t'es là en mode ah, quand même cette époque. En fait, ça te reconnecte directement avec ton souvenir.
2: C'est vrai que c'est efficace comme fonctionnalité.
1: Oui.
2: C'est, ouais.
1: Mais il faut se détacher de la pression qu'on se met à être bien ou pas bien sur une photo. Tant pis, ces photos, il y en a tellement maintenant, en plus elles appartiennent déjà à un souvenir au moment où tu la prends, en fait. Voilà, je suis dans une philosophie.
2: Tu penses qu'elle est là, la clé du bonheur, Vincent?
1: Je pense que c'est un secret pour personne, oui. Profiter des choses simples et essayer d'immortaliser tout ça pour en garder de beaux souvenirs, en fait, tout simplement.
2: Eh bien écoute, la prochaine fois qu'on me propose une photo, j'accepterai.
1: Merci. Si vous êtes comme Aloïs, acceptez les photos, c'est pas grave. Mettez une petite main devant votre tête, faites une grimace. Voilà, des trucs comme ça, j'en sais rien. On a Sabrina qui nous dit sur le WhatsApp: à la nif de mon père, mon oncle s'est proposé pour immortaliser le moment où il soufflait ses bougies. Il a pris une seule photo, exactement où quelqu'un passait devant l'objectif avec une assiette. On est donc avec une superbe photo d'un reste de gratin. Encore une fois, si un artiste photographe avait proposé ce genre de choses, on aurait peut-être dit: oh, il a capturé l'essence du moment, il n'y a pas d'artifice, c'est presque régressif. Donc bref, attention, encore une fois, vous êtes peut-être tous face à des vrais artistes et on se rend peut-être pas compte de la chance qu'on a. 0471 200 300, venez nous parler vous aussi des photographes du dimanche de votre famille et donnez-nous des exemples aussi, c'est important.

0: Justin Bieber dans un instant sur Typique. Et là, c'est l'heure de vous parler du blind test. Parce que ouais, dans cette émission, on se fait des petits blind tests tous les soirs. On se régale avec ce petit concept qu'on vous propose à chaque fois pour vous permettre de repartir avec des cadeaux. Pour participer, c'est très simple. Vous envoyez jeu sur le WhatsApp au 0 471 200 300. Et cette semaine, on se fait un blind test un peu comment, Aloïs?
1: Ah, c'est des cris d'animaux. On a été enregistrés des petits cris d'animaux, on les a montés et tout. Et
0: ça, puis, le menteur.
1: Ça fait des... Bah, je passe mes journées à ça depuis lundi. Je suis dehors en orniculture.
0: Avec une perche comme ça, en mode... Vince, j'ai réussi à trouver deux sons de perroquets, ils sont superbes. Non, heureusement, on peut compter sur les talents de ceux qui nous régalent avec ce genre de remix sur Internet, mais tu as tout dit, c'est que des morceaux que vous connaissez, mais remixés à l'aide de cris d'animaux. Voilà, donc cherchez pas plus loin, c'est exactement ce qu'on vous a expliqué, tout est dans le titre. Donc n'hésitez pas à venir jouer avec nous, pour ça vous envoyez jeu par WhatsApp au 0 471 200 300, et ça coûte combien?
1: Bah c'est gratuit, Vincent.
0: Eh bah let's go.
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0: Sur les routes, des ralentissements à signaler en Wallonie à cause de travaux sur le 19-11 Bruxelles entre Mons et Aubourg. Vous perdez une demi-heure vers Bruxelles. Accident sur la N5 à hauteur de Yves-Gomzé. La bande de gauche est obstruée en direction de Charleroi. Et puis attention sur le ring de Bruxelles. Deux endroits où ça ralentit, entre Grimbergen et Jette vers Grand-Bigard et entre Dilbeek et Jette vers Zaventem. Vous perdez un petit quart d'heure à chaque fois. Ailleurs, ça commence à se fluidifier. Donc vous allez pouvoir rentrer bientôt à la maison. Pour ceux qui sont dans les embouteillages, détendez-vous. Il n'y a pas de problème. On a un petit blind test qui arrive juste après. Si vous voulez jouer, c'est très simple. Vous envoyez jeu sur le WhatsApp au 0 471 200 300.

On attend vos participations pour le blind test de ce soir. Si vous voulez jouer avec nous, on a besoin d'encore une personne. Vous envoyez jeu au 0 471 200 300 via WhatsApp. C'est important, c'est via WhatsApp que ça se passe.

0: Non, le duo Madonna-Sabrina Carpenter, c'est très très fort.
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0: Ce soir, nous parlons des photographes du dimanche que vous avez dans votre entourage. Maman, papa, grand-père, grand-mère, oncle, cousin, cousine, tati, tata, bref, tout ce que vous avez en tête. Des gens dans votre famille qui prennent des photos et ont préféré qu'ils ne le fassent pas. Je vais réussir à parler en français. Alors oui, je me tourne vers toi, on a reçu des messages.
3: Françoise nous dit, j'avais une tante qui faisait tous nos albums photos, papier, mais son petit frère apparemment se promenait tout le temps nu sur les photos. Donc sa tante, elle coloriait des petits slips sur toutes les photos.
0: C'est une bonne technique et en même temps, c'est bizarre. Oui. Ça veut dire que je l'imagine en mode, oh, c'est pas vrai encore ça, là. Je dois aller colorier avec mon Tipex. Ça fait des longues soirées, on va pas se mentir. On a reçu un message de Frédéric aussi.
3: Exactement.
4: Hello Vince, alors, juste pour... comme ça,
0: ouais.
4: Ma maman est surnommée par mes enfants et par moi, Mamie Radzi. Pourquoi ? Parce que elle est incapable d'aller quelque part sans vouloir prendre des photos. Mes enfants, mes deux grands surtout, hein, 24 et 21 ans, ouais. Détestent ça. C'est tout le temps des soufflements, etc. Mais il n'y a rien à faire. Mamie Radzi, elle là, veut prendre des photos. Mais alors, il ne faut pas que quelqu'un rentre dans le champ ou qu'il y ait un chien qui passe, etc. Parce qu'alors là, c'est limite si elle ne va pas choper les gens par le callback pour les dégager de l'endroit où elle veut faire la photo avec les gens. Bref, c'est ma maman, c'est Mamie Radzi et on l'aime comme elle est.
0: Il faut chérir toutes les Mamie Radzi et tous ceux qui font des photos et comme ça, parce que c'est eux qui sont là pour justement permettre à avoir une forme de transmission. Voilà, on garde des souvenirs, on garde des traces de ces chouettes moments qu'on passe évidemment avec nos proches. Donc heureusement qu'il y a des Mamie Radzi, parce que là on rigole. Effectivement, parfois les photos elles sont un peu moches. Moi je sais que j'ai un oncle qui est toujours très motivé à capturer ces moments, peut-être parfois un peu trop, et il décide de lancer des lives Facebook.
3: Ah oui.
0: Voilà, de fêtes de famille. Et donc à un moment donné, il arrive très proche de nous comme ça en mode allez, dites bonjour.
3: Il faut peut-être à ce moment-là lui dire bon, on va peut-être ranger le téléphone.
0: Bon, voilà, mais écoutez, quand on voit le regard comme ça de son oncle qui se régale, qui est là en mode oh, j'envoie une de ces vidéos incroyables, on n'a pas envie de l'embêter en fait.
3: Ah, je comprends.
0: Donc voilà, garder des bons souvenirs, c'est important. Et à tous les mauvais photographes et les mauvaises photographes qui nous écoutent, c'est pas grave, mais faites un effort quand même, c'est quand même pas compliqué de faire des photos. Même aujourd'hui, tu sais, Aloïs, il y a des téléphones sur lesquels tu peux retoucher des photos grâce à l'IA de manière totalement intégrée dans ton téléphone. C'est-à-dire ouais. Que s'il y a, par exemple, comme on pourrait en parler là, Frédéric nous le disait, un chien qui passe sur la photo et qu'il fallait pas qu'il passe, hop
3: là.
0: Un clic et ça disparaît, quoi.
3: C'est pas mal, hein. J'ai vu ça dans la keynote d'Apple il y a quelques jours, c'est assez impressionnant.
0: Mais il n'y a pas qu'Apple, il y a plein de marques qui proposent ce genre de trucs et c'est vraiment une manière de ne plus jamais rater aucune photo. Donc vous avez plus d'excuses.

0: Blind test. On a notre loseuse de la semaine qui est prête à attendre le ou la personne qui va pouvoir l'affronter. On vient d'avoir quelqu'un qui s'est déconnecté malheureusement. On a besoin de vous là sur le WhatsApp au 0471 200 300. Vous envoyez jeu, J-E-U, et on joue au blind test juste après. À tout de suite.
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0: Ouais, vrai son. Vrai son, là. Vrai son, Kato. Turn the lights off. Featuring avec John. Je vous le dis parce que c'est le genre de morceau que t'as envie d'avoir en blind test. Et a priori, tu l'as pas directement. D'ailleurs, en parlant de blind test, c'est maintenant.
1: Quelle transi.
0: Je vous jure, j'ai même pas fait exprès. Parce que je pensais vraiment à ça, je me disais ça, je ne l'aurais pas dans un blind test. Enfin bon, bref, tout ça pour vous dire que là maintenant on joue au blind test. Pour ça, on va jouer avec deux personnes. On joue avec qui ? Aloïs.
1: On joue avec Julie qui vient de Hamet.
0: Bonsoir Julie, bonsoir. Comment tu vas ?
2: Bonsoir, ça va bien, merci, et toi ?
0: Très très bien, content de t'avoir avec nous. Comment tu te sens toi au niveau des blind tests ? Tu gères ou pas ?
2: Ça va, je suis pas trop mauvaise, mais ça dépend qui j'ai en face.
0: Ok, bah écoute, en face de toi justement, on va retrouver
1: Marie de Jean Blou qui est notre loseuse de la semaine.
0: Let's go Marie, comment tu vas ?
3: Ça va.
0: Comment tu le sens pour aujourd'hui ?
3: J'ai envie de faire mieux que les autres fois, donc on va tout donner.
0: Alors pour l'instant, au niveau du palmarès, on est sur deux défaites, mais comme le principe de cette émission, c'est de réinviter ceux qui perdent, eh ben, tu resteras avec nous le temps qu'il faudra, mais tu repartiras avec à un moment donné une victoire, ça va ?
3: Je crois que j'ai pour que ce soit aujourd'hui.
0: Exactement, ça va dépendre du match de ce soir du coup. Dans ce blind test, il y a 5 extraits qui sont remixés avec des cris d'animaux. Dès que vous trouvez le titre ou l'artiste, vous buzzez avec votre prénom, ça va ?
3: Ça marche.
0: Magnifique, jouez avec nous aussi sur le WhatsApp pour ceux qui nous écoutent au 0471 200 300. Aloïs, est-ce que tu es prêt ?
1: Je suis plus que prêt, Vincent.
0: Dommage, tu joues pas. Mec horrible.
1: Je prendrai le cadeau quand même.
0: Ok, ça part.
1: Je vais me servir.
0: C'est parti, premier extrait. Julie.
3: Blue.
0: C'est totalement Blue de FL65. Premier point pour Julie. Attention, on enchaîne. Deuxième extrait remixé avec des bruits d'animaux. Julie.
3: C'est
0: leur suite, Check It Off. Oh là là là là là, il y a du très très bon niveau ici du côté de Julie. Julie, je sais comment t'étais toi à l'école. Et elle rigole parce qu'elle sait ce que je vais dire. Ça a été ton interro toi Julie. Je suis pas sûr. POV Julie avait 18 à chaque fois. Et là maintenant, Julie, comment ça va aller le blind test ? On verra. Très bon niveau évidemment, 2-0. Attention Marie. Je crois à la remontada, moi, d'accord ?
3: J'essaye.
0: C'est parti, prochain extrait. Julie.
3: Michael Jackson, Annie.
1: Oh là là.
0: Ah,
1: là,
0: oui.
1: Là,
0: c'est Smooth là, Criminal, là, là. Mais je suis d'accord, bien sûr. D'ailleurs, le saviez-vous, il parle d'Annie Cordy, en fait, dans ce morceau.
3: Ah, purée.
0: Eh non, pas du tout, c'est un prank.
1: Je me disais aussi impossible.
0: Non, je me suis dit de temps en temps c'est drôle, tu vois, d'inventer des histoires comme si c'était de l'IA qui parlait. Non, rien à voir avec Annie Cordy, qu'on salue évidemment. Plus sérieusement, 3-0, Julie, tu as deux possibilités. Soit tu fais la maline et tu joues tout sur le dernier extrait, soit tu repars avec le cadeau. Qu'est-ce que tu choisis de faire ?
3: C'est quoi le cadeau ?
0: C'est quoi le cadeau ? Alors, c'est pour la fête des pères, on vous offre un coffret avec des boissons sans alcool pour offrir à un papa, ou alors juste le prendre pour vous et vous régaler avec un petit apéro avec les potes. Ça réfléchit.
3: Je vais faire tout ou rien.
0: Tout ou rien ?
3: Ouais.
1: Waouh, moi j'applaudis déjà.
0: Ouais, c'est beau jeu. Marie, c'est ta dernière chance, si tu vois ce que je veux dire. C'est parti.
3: Marie,
0: active Shazam, fais quelque chose parce que là, sinon tu vas passer tout l'été avec nous. Mais... Pas de problème, Marie. C'est parti, dernier extrait.
3: Julie. Céline Dion.
0: Bah oui.
1: Masterclass de Julie.
0: Bah oui. Elle m'a demandé, Céline, de voir si je pouvais venir chauffer un petit peu la salle avant ses concerts. J'étais pas dispo, malheureusement. Mais tout ça pour vous dire que là, il n'y a pas de doute, c'est Julie qui l'emporte.
3: Très bien.
0: Bien joué, Julie. Tu repars donc avec, comme je te le disais, à l'occasion de la fête des pères, on vous offre un coffret avec des boissons sans alcool. Et dedans, amaretto, gin, whisky. Tout ça grâce à votre partenaire Night
3: la
0: Orient. Voilà, exactement. Exactement, on est là-dessus. Et donc, n'hésite pas, évidemment, à nous faire une petite photo quand tu te prends un petit apéro à la maison avec qui de droit. Et félicitations.
3: Ben, c'est trop bien.
0: Et je me tourne vers toi, du coup, Marie. On te rappelle lundi, ça te va ?
3: Pas demain alors.
0: Allez, ouais, demain c'est repos. Demain c'est repos au niveau des jambes, au niveau du mental.
3: Pour être en forme lundi.
0: Exactement. Tu nous mets une belle prépa physique sur le week-end, ça va. Quelques échauffements. Hop, des coups de tête à droite, des coups de tête à gauche. Et lundi, on va chercher la victoire.
3: J'ai en croise les doigts. Bon, salut.
0: Salut, on continue en musique sur Tipeee avec les 21 Pilots.

comment se faire plaisir avec quelqu'un qui va nous faire découvrir son job de rêve. Donc si jamais parmi vous il y a des gens qui ont envie de venir nous parler de leur job de rêve, n'hésitez pas évidemment à venir discuter avec nous sur le WhatsApp au 0471 200 300. L'idée c'est quoi? C'est tout simplement de pouvoir mettre en avant des gens qui ont des jobs qui considèrent comme étant des jobs de rêve. Peu importe le job que vous faites, n'hésitez pas à venir et à nous régaler tout simplement. Dans quelques instants on va se connecter avec

0: l'un ou l'une d'entre vous. Suspense encore, il va falloir deviner de quel job il s'agit. À tout de suite.
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0: Il est 20h, vous êtes sur Tipeee, c'est parti, générique.
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0: On est très, très content de vous retrouver pour passer la soirée avec vous. On vous récupère là. Peut-être que vous êtes en train de rentrer du boulot. Peut-être que vous êtes en train d'aller à la maison à l'heure actuelle pour rejoindre la famille, pour aller poser un chouette moment. Bon, aller manger un petit bout, peut-être aussi, pourquoi pas. Vous êtes peut-être à la friterie. Salut ceux qui sont à la friterie. Salut ceux qui sont à la pizzeria. Salut ceux qui sont dans le solarium, dans les parkings et autres endroits aléatoires où on est diffusé à l'heure actuelle. Bonsoir tout le monde. Bienvenue, installez-vous. On est sur Tipeee. Il y a de la bonne musique qui va arriver dans quelques instants. On va retrouver du belge avec Rory. On aura aussi encore du belge avec Alex Germis. Et puis on écoutera aussi un peu de Chris Brown en featuring avec Drake. Bref, il y a plein de belles choses qui vont arriver dans la suite de cette playlist. Il y a vous aussi qui pouvez à tout moment prendre le contrôle de l'émission, venir discuter avec nous sur le WhatsApp, venir raconter un peu votre vie, nous dire comment ça va. Vous avez une petite annonce, vous avez une dédicace à faire, vous avez un clin d'œil à passer à quelqu'un, vous voulez passer un message particulier, ben faites-vous plaisir, c'est votre émission avant d'être la nôtre. Donc faites-vous plaisir évidemment et faites-nous plaisir surtout au
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0: C'est gratos, donc faites-vous plaisir. Et puis j'avais dit beaucoup de fois plaisir, donc ce que je vais vous proposer, c'est d'arrêter de parler. On va retrouver Joseph dans un instant qui va nous parler de son job de rêve. Donc vous restez bien là et on aura besoin de vous pour deviner quel est ce job de rêve. Eh ben oui, c'est comme ça, il y a des petits jeux en fait. On est là pour passer un chouette moment.

0: c'est bien trop rare les morceaux où il y a des outros comme ça. On en profite jusqu'au bout, évidemment. Et là, on va découvrir ensemble un job de rêve. Parce que oui, tous les jeudis dans cette émission, on se connecte avec quelqu'un qui a un job de rêve et qui vient nous en parler. Aujourd'hui, Aloïs, on est avec qui ?
1: On est avec Joseph, qui vient de France, de la région Centre.
0: Ah ben, salut Joseph, comment tu vas ?
2: Bonjour, bonjour Vincent, bonjour à toutes et tous.
0: Ça fait très plaisir de t'avoir avec nous, Joseph, voisin français. Juste au début de la Coupe du Monde, normalement, on parlerait de foot, mais là, on ne va pas parler de foot du tout. Ça te dérange pas, je suppose.
2: Je ne connais rien en plus.
0: Ça tombe très bien, moi pareil.
2: Bon, voilà, parfait.
0: Donc, c'est pas le sujet aujourd'hui, puisque tu vas venir nous parler de ton job de rêve. En tout cas, toi, tu considères que tu as un job de rêve, tu me confirmes ?
2: Oui, je confirme, 100%.
0: Trop chouette. Alors, avant de nous en dire plus, il va falloir que ceux et celles qui nous écoutent ce soir devinent quel est ton job de rêve. Et pour ça, tu as un indice à leur partager.
2: Oui, effectivement, j'ai pensé dire que dans mon métier, tout passe par le son.
0: Dans ton métier, tout passe par le son. Alors, ça fait plein de possibilités. Donc maintenant, ça va être à vous de jouer sur le WhatsApp au 0471 200 300. Vous nous envoyez les réponses qui vous passent par la tête. On lit tout ça dans quelques instants avec toi, Joseph, t'es OK ?
2: Ouais, ok, bon courage à tous.
0: C'est à vous de jouer sur le WhatsApp. On cherche le job de rêve de Joseph. Dans son métier, tout passe par le son. Selon vous, de quoi il s'agit ?

0: Sienna Spiro dans un instant, il y aura aussi Rory sur Tipeee. Vous êtes avec nous pour passer la soirée. J'espère que tout se passe bien pour vous, que vous soyez en voiture, à la maison ou ailleurs.
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0: Alors, il faut savoir que là, on vous a lancé une mission ce soir, c'était de trouver le job de rêve de notre ami Joseph, qui est toujours là. Joseph, est-ce que tu peux rappeler l'indice que tu avais partagé ?
2: Je suis toujours là et mon indice était que dans mon métier, tout passe par le son.
0: Alors, on a reçu des réponses en lien avec cet indice. Je me tourne vers toi, Aloïs, au standard. On a reçu les réponses de qui ?
3: Alors, on a reçu des réponses très, très, très rapides de Betty et Vasco qui ont dégainé le téléphone pour nous envoyer ingénieur du son.
0: Est-ce que tu es ingénieur du son ?
2: C'est pas ce que je voulais vous présenter aujourd'hui, donc je vais dire non.
0: Ok, mais c'est un truc que tu maîtrises, on va dire.
2: Oui, je maîtrise.
0: D'accord. Qu'est-ce qu'on a reçu d'autre ?
3: On a un message vocal de Damien.
0: On écoute ça tout de suite. Qu'est-ce qu'il nous dit, Damien ?
4: Hello Vincent et bonjour Aloïs. Alors, moi je n'ai sûrement pas la réponse que je pense, mais moi quand j'entends son, j'entends blind test.
0: Okay.
4: Voilà, et vous connaissez mon amour pour les blind tests. Donc, je pense que notre cher ami français est animateur blind test.
0: Est-ce que tu es animateur de blind test, Joseph ?
2: Eh non, mais, ce n'est pas ça.
0: Mais tu aimes les blind tests quand même ou pas ?
2: J'aime bien, j'ai bien aimé votre quiz tout à l'heure.
0: Avec
2: bref,
0: le petit critère.
2: J'aime beaucoup les jeux.
0: C'est magnifique, on aime bien. Alors on a reçu d'autres réponses aussi. Je vois qu'il y a Ryan qui propose animateur radio. Est-ce que tu es animateur radio ?
2: Non, j'ai fait un peu de podcast, mais non.
0: Sans plus. Bah alors peut-être que Elodie a la bonne réponse. Bruiteur pour le cinéma.
2: Exactement, c'est bien ça. Bravo.
0: Ah, voilà la bonne réponse. Bien joué. Effectivement, je le dis, métier de rêve. En tout cas, de ce que j'en connais et de ce que j'ai déjà pu voir parfois sur les réseaux sociaux ou ailleurs, quand on voit un petit peu l'envers du décor des bruitages dans les films, c'est juste incroyable. Donc, est-ce que tu peux nous en dire plus sur ce métier ? Comment t'as commencé ?
2: Alors moi j'ai commencé parce que je suis effectivement ingénieur du son à la base, preneur de son, et puis très très vite on se retrouve un peu embêté parce qu'il y a des choses qui ne font pas de bruit tout seul. Donc j'ai dû me mettre à faire ces bruits, même claquer une porte, il faut forcément l'actionner pour qu'elle claque. Et donc l'ingénieur du son c'est devenu bruiteur pour des petits projets surtout, parce que j'aime bien faire des petits projets qui n'ont pas trop de budget. Donc voilà, c'est un peu la découverte des sons tout autour de moi qui m'a amené vers ce métier de rêve qu'on voit assez peu souvent. Et il se trouve effectivement que sur Instagram, sur YouTube, on voit des séquences, comme tu disais, et c'est assez fun à regarder, en tout cas moi je trouve.
0: C'est clair qu'on ne s'imagine pas quand on regarde un film, un dessin animé ou quoi que ce soit, le travail qu'il peut y avoir derrière certains sons, parce que comme tu le disais, en fait vous faites entendre ce qui est a priori pas entendable et qu'on n'entend pas quand on, par exemple, on va marcher d'une certaine manière, on n'entend pas aussi fort que ce que vous proposez, parfois les bruits de pas ou bien des sons particuliers qui sont faits avec des objets qui n'ont parfois rien à voir, on est d'accord ?
2: Exactement, il y a beaucoup d'objets qui n'ont rien à voir. C'est pas possible d'utiliser une banque de sons. Moi, j'en fais une de mon côté qui s'appelle la Sonothèque. Mais on peut pas toujours utiliser une banque de sons. Donc, on fait des sons avec des objets qui n'ont rien à voir. Par exemple, des bandes magnétiques de cassettes ou de films pour créer des pas dans les feuilles mortes, comme tu dis, tu parlais pas. Et effectivement, je disais tout passe par le son parce que initialement mon métier ne passe pas du tout par le visuel. Maintenant, avec effectivement les réseaux sociaux, les vidéos, on peut le voir. On peut le voir même à distance, même si on connaît pas de bruiteur dans notre entourage, on peut quand même le voir. Mais jusqu'à présent, ce métier-là a été très discret dans les auditoriums, dans les studios d'enregistrement.
0: Et alors, du coup, toi, tu disais que t'étais intéressé par les petits projets. Au fur et à mesure, t'as pu en faire ton métier, puisque tu vis de ça, on est d'accord ?
2: Voilà, en partie de ça, parce qu'effectivement, le son, pour moi, est une passion générale. Donc, que ce soit la prise de son, même aussi ma banque de son, qui est gratuite, libre de droit, parce que je suis toujours dans l'idée de faire ça pour des projets, des petits projets, des petits événements, des petits podcasts, bref. Et effectivement, par la multiplicité de ces petits contrats, on finit par en vivre. Et j'ai pas fait de gros contrats, je suis pas à cette recherche-là, mais c'est passionnant, même dans les petits projets, c'est vraiment passionnant comme métier.
0: Et c'est quoi le projet qui t'a peut-être le plus demander de réflexion, de travail en amont pour aller chercher le son parfait, etc. Celui où tu as eu plus de temps de t'exprimer, en tout cas.
2: plus de temps de s'exprimer, mais il y a aussi la recherche avant. Et là, je dois avouer que pour évoquer la difficulté, ou plutôt le challenge, je dirais que tous les films d'époque, tous les projets d'époque, ça mérite une recherche particulière, parce que forcément, les sons n'étaient pas du tout les mêmes.
0: Oui.
2: Donc là, on doit se reposer sur des recherches de scientifiques qui ont effectivement travaillé sur le sujet, et donc reprendre ces informations pour essayer de les mettre en son. Ça, c'est peut-être une gageure, enfin quelque chose de complexe.
0: Bah oui, parce que du coup, tu dois traduire des écrits en son.
2: Voilà, exactement. Voilà. Alors, il y a des recherches maintenant qui fait que on a quand même une idée assez précise du son que ça faisait.
0: Mm-hmm.
2: Mais oui, c'est quand même assez compliqué. Il faut pas être complètement anachronique, donc il faut faire de la recherche.
0: C'est ça. Et c'est chouette de voir encore des métiers où on prend le temps justement d'être juste, d'être maîtrisé au niveau de ce qu'on propose. Parce que voilà, je pense que l'apparition de l'intelligence artificielle, parfois, elle peut remettre en question certaines choses. Je sais que surtout dans tout ce qui est historique, comme tu le dis, il y a plein d'anachronismes parce qu'on finit par illustrer des choses en demandant à un robot de le faire, et donc c'est bien qu'il y ait un travail encore de mémoire et de transmission, en tout cas
2: de transmission, de recherche, de mémoire, ça part par une passion aussi scientifique, et effectivement c'est encore fait à la main parce que les machines sont pas encore capables, mais peut-être malheureusement on sera peut-être remplacé, en tout cas c'est réduit à l'époque ça s'utilisait beaucoup à la radio, beaucoup au théâtre, maintenant beaucoup moins malheureusement, mais voilà, il faut se faire quand même une place, et il y a encore de la place pour ce genre de métier.
0: Et puis oui, potentiellement aussi réfléchir à comment se renouveler, proposer encore de nouvelles choses et garder ce côté artisanat, en tout cas ça je pense que c'est super important. Comment est-ce que ceux qui nous écoutent peuvent peut-être se lancer dans le métier de bruiteur pour le cinéma? Est-ce qu'il y a une formation? Est-ce que il faut juste être créatif de son côté, essayer d'avoir un portfolio? Comment ça se passe?
2: C'est un peu les deux derniers points que tu as évoqués. En fait, il n'y a pas d'études relatives à ce sujet-là. En fait, il vaut mieux commencer dans la partie technique, que ce soit ingénieur du son, des écoles dans le domaine du son.
0: Mm-hmm.
2: Mais après, ça s'apprend vraiment sur le tard. Il faut être assez passionné pour faire, pour s'inscrire un peu dans le monde professionnel à ce niveau-là. Et puis, après, c'est voilà, du bouche à oreille. On apprend auprès de plus anciens et puis d'amis, et au fur et à mesure, on forme son oreille et aussi son carnet d'adresses.
0: Ouais, c'est clair, c'est comme ça que ça peut prendre une autre proportion aussi. Si les gens qui nous écoutent ce soir veulent découvrir ton travail, comment on peut faire ?
2: Par le biais de mon site sur lasonothèque.fr ou .org, on peut retrouver pas mal de vidéos, j'en ai plus de 50, qui s'appellent le Labo du Bruiteur, et je montre en vidéo certains bruitages un peu spéciaux qui seraient très difficiles à expliquer même de vive voix. Donc voilà, sur lasonothèque.org ou .fr, on peut retrouver l'ensemble de mon œuvre.
0: Incroyable. tu peux le dire.
2: Et le bruitage, voilà.
0: Merci beaucoup en tout cas de nous avoir partagé tout ça. Je pense que ça a permis à pas mal de gens de se rendre compte aussi du travail et de l'impact en tout cas que ça peut avoir sur un film. Donc voilà, merci à toi.
2: Chouette travail. Merci beaucoup Vincent, merci à tous, et puis à très bientôt.
0: À très bientôt.
3: Merci,
0: on continue
3: à bientôt.
0: En musique sur Typique avec Sienna Spiro tout de suite. Et on se retrouve dans quelques instants.

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0: 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Et puis, ben là, c'est l'heure de vous annoncer qu'on ouvre les portes du Tipeee Comedy Club. Bonsoir tout le monde, bonsoir, bienvenue. Les portes sont ouvertes.
1: Les portes sont ouvertes. D'accord. Oh, il y a du monde.
0: Il y a du monde qui commence à s'installer, ça fait plaisir. Alors, je vous explique, hein, c'est le plus petit comedy club de la bande FM, si je peux me permettre. Même si vous nous écoutez en DAB+, on est aussi disponible dans un très petit côté très très très intimiste. On n'a pas encore d'artiste, on n'a pas encore d'humoriste, donc on va avoir besoin de vous. Parce que du coup le Comedy Club est ouvert. Mais on a besoin d'humoristes, donc venez nous envoyer sur le WhatsApp une blague de bon goût, de mauvais goût, moyenne, drôle, pas drôle, peu importe. Vous nous envoyez tout ce qui vous passe par la tête au 0 471 200 300. Même une petite histoire drôle, hein, en message vocal, pourquoi pas. Vous nous racontez un truc drôle qui vous est arrivé. Bref, l'idée, c'est que là, dans les prochaines minutes, on va se marrer, d'accord, et on va rigoler sans se mettre évidemment de pression, ni en essayant d'être drôle. Si on n'est pas drôle, c'est pas grave. Toi, Louis, est-ce que tu as une petite blague à nous proposer?
1: Écoute, j'ai une petite histoire à te raconter.
0: Ouais, vas-y.
1: C'est un mec, il avait envie de se lancer un petit défi comme ça.
0: Ouais.
1: C'est un Breton, il voulait aller jusqu'à New York à la nage. Il s'est entraîné pendant 5 ans. Il a fait nager. Il est parti de la pointe bretonne. Il a nagé. Il est arrivé à mi-parcours, au milieu de l'Atlantique. Il s'est dit, non, je suis trop fatigué, je rentre. Et rentré chez lui.
0: C'est... Ok, j'aime bien. Elle est géographiquement technique. Et ça, ça me fait plaisir, évidemment. Moi, je vais vous donner une petite blagounette de type, je dirais, footballistique, vu que là, on
1: parle la Coupe du Monde. Mais j'attends que ça.
0: Quel est le comble pour un gardien de but?
1: Prendre un but?
0: Non, c'est d'errer sans but.
1: D'accord.
0: Allez, vous voyez le niveau. Hein. Donc à vous de jouer, rejoignez-nous dans le Tipeee Comedy Club. Vous envoyez vos vannes sur le WhatsApp au 0 471 200 300.
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0: Linkin Park et Jay-Z sur ce morceau Numb encore. Et là, c'est l'heure de continuer la soirée qu'on avait démarrée dans le Typique Comedy Club. Et bonsoir tout le monde, bonsoir. Le public est là, le public est présent. Ça y est, on a nos humoristes, puisque vous nous avez envoyé vos meilleures vannes sur le WhatsApp 0471 200 300. Et je vais me tourner vers Aloïs, hein, Aloïs qui est un petit peu le MC, qui gère un petit peu les artistes ce soir.
1: Ouais.
0: Ok, ils sont chauds.
1: Ils sont
0: chauds.
1: Méga chauds.
0: On commence avec qui? Quel est notre premier ou premier humoriste?
1: Eh ben, on commence avec Betty.
0: C'est parti, et on accueille Betty. Du bruit pour Betty, s'il vous plaît. Wouh, wouh.
2: Wouh. Kikou l'équipe, ben voilà, c'est une petite blagounette que mon mari m'a sortie une fois et depuis, je la sors parce que elle me fait bien rigoler. Alors c'est, tu sais ce que se racontent deux végétariens quand ils discutent?
0: Non.
2: Des salades. Bisous, bonne soirée.
1: Ouais, merci Betty.
0: Très bonne vanne de Betty, ça démarre très très fort sur les chapeaux de roue. On enchaîne avec qui?
1: On enchaîne avec Vasco.
0: Et du bruit pour Vasco.
1: Ouais,
0: c'est excellent.
3: C'est l'histoire d'un homme qui rentre dans un café et puis plouf.
0: Oui, très mauvaise vanne ou bonne vanne. En fait, c'est une bonne vanne. Moi, je la valide. On applaudit Vasco.
1: Allez, merci Vasco.
0: Prochain humoriste, c'est Karl, je crois.
1: C'est Karl, exactement.
0: Il y a du bruit pour Karl.
1: Ouais.
4: Salut, typique. Alors, la petite blague du jour. Pourquoi les plongeurs plongent-ils toujours en arrière?
0: Je sais pas.
4: Parce que s'ils plongent en avant, ils tombent dans le bateau.
0: Elle est pas mal, pas mal. Super, ça.
1: On valide.
0: C'est cool. Ah ouais, ça valide dans le public, j'ai l'impression, ça
1: clairement.
0: Fait plaisir. Et écoutez, la soirée, je sais, elle a démarré sur les chapeaux de roue. Je pense qu'on va s'envoyer maintenant le podcast d'Annick.
1: Le podcast d'Annick, c'est parti pour une minute.
0: C'est parti, une petite minute de stand-up. Je vous laisse, moi je recule le micro même.
5: Coucou la team, ici c'est Annick. Voilà, j'ai une petite blagoulette, un peu sympa.
0: Vas-y,
5: c'est
0: Annick.
5: Un couple de personnes âgées,
0: ouais,
5: qui s'offrent un voyage. Et alors, donc on va dire que c'est Robert et Simone.
0: Ouais, Robert.
5: Et comment Robert dit à Simone, voilà, pour nos vieux jours, je t'offre un voyage comme à nos 20 ans.
0: Okay.
5: Ah oui, elle, super heureuse et tout.
0: Bien
5: qu'est-ce
0: sûr.
5: Qu'elle fait? Elle est emballée, elle se prépare et ils partent en voyage. Arrivée à l'hôtel, ils commandent comme à leurs 20 ans. Et il y a Robert qui dit à Simone, tiens, comme à nos 20 ans, on mange tout nu.
0: Ah.
5: Alors Simone, un peu gênée, bien sûr, elle se dit, oui. Et alors, elle dit, Robert, ça me fait chaud au cœur de revivre ce moment-là et tout. Robert qui la regarde, il dit, non Simone, c'est ton sein qui trempe dans la soupe.
0: Non, alors là, je m'attendais pas.
1: Tu t'attendais à quoi, Vincent?
0: Je m'attendais pas à cette fin. Non, Annick, énorme tunnel que tu nous as envoyé. Mais par contre, la fin, elle est iconique. Et ça, c'est vraiment les blagues à l'ancienne. Celles qui mettent du temps à être installées.
1: On l'amène, on l'installe tranquillement, on se met dans le décor.
0: Se faire surprendre comme ça sur la fin avec un sein dans un bol de soupe. Et c'est un grand oui. On a fini la soirée en beauté avec Annick. On ferme les portes du Typique Comedy Club. Merci à tous. Restez bien avec nous, on continue en musique et on se retrouve juste après sur Typique.

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1: Ça y est, c'est l'heure de vous faire dire n'importe quoi et de se régaler. Parce que là, pendant les prochaines minutes, on va mettre de côté notre cerveau et on va tout simplement activer le mode automatique pour répondre à une question. Une et une seule question, le quiz de la mauvaise réponse. On vous pose une question et vous devez nous envoyer une mauvaise réponse. C'est exactement ça le principe. On n'accepte aucune bonne réponse ce soir. La question, elle est très simple. Qui est Angela Merkel ? À vous de nous envoyer une réponse totalement inventée. Je me tourne vers toi, Aloïs, parce qu'on t'a donné quand même une mission de la plus haute importance.
2: Oui.
1: C'est de tous les soirs trouver une mauvaise réponse.
2: Je l'ai remplie, Vincent.
1: Non !
2: Et si ?
1: C'est qui nous a envoyé sa mauvaise réponse ?
2: Écoute, c'est un ami qui s'appelle Matt.
1: Un gros big up à Matt. Qui est Angela Merkel, Matt ?
3: Angela Merkel ? C'est évidemment une marque distributeur de produits frais à base de viande, genre charcuterie, jambon, lardon...
1: D'accord. Je croyais qu'il allait avoir un jeu de mots vers la fin. Non.
2: Non, je crois que c'est vide.
1: Juste aléatoire. C'est très très bien. C'est exactement le but. Donc n'hésitez pas à nous dire, selon vous, qui est Angela Merkel. On n'accepte aucune bonne réponse.
0: Putain,

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0: L'Arctic Monkey sur Tipeee dans un instant. On va s'écouter Gwen Stefani, mais là, on va lire vos mauvaises réponses.
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0: Puisque ce soir, on vous a demandé sur le WhatsApp au 0471 200 300, qui est Angela Merkel. Sauf qu'on n'attend pas de votre part de bonnes réponses, on attend que des mauvaises réponses, et c'est ce que vous avez fait. Donc on va se mettre dans l'ambiance et on va écouter vos bêtises. On commence avec la mauvaise réponse de qui?
3: De Lafaille.
0: Et c'est parti. Qui est Angela Merkel, Lafaille?
4: Angela Merkel, c'est très simple, c'est moi.
0: D'accord, excellent. Bon, on enchaîne avec la réponse de qui?
3: De Vincent.
0: Ok, alors attends deux secondes que je me foute dans le bon dossier, parce que là, c'est un bourbier. On a un internet ici, mais qui est en ralenti. Tu me feras le plaisir de vérifier les câbles RJ45.
3: Ouais, je vais te checker ça direct après, vérifier qu'on soit fibré.
0: Allez, ça fait plaisir. Qu'est-ce qu'on a reçu d'autre, tu me disais?
3: Vincent de Beauvechain. Beauvechain,
0: le GOAT.
5: Salut Vin, c'est Vincent de Beauvechain. Ah. Qui est Angela Merkel? C'est une dame qui tient un dressage de chien, en fait.
0: Ah.
5: Je te laisse deviner lesquels chiens, quelle race de chien. Voilà, bisous, belle soirée à tous.
0: Je suppose que c'est les teckels, évidemment, je t'adore. On enchaîne avec Christine.
6: C'est une phrase qu'a crié Barbie. Elle a dit « Oh, qu'est-ce qu'on gèle à la mer, Ken ?»
3: Pas mal.
0: Elle est bien.
3: Belle recherche.
0: Elle est très très bien. On ne sait toujours pas qui est Angela Merkel, et c'est peut-être mieux comme ça. En attendant, la soirée, elle continue en musique sur Tipeee.

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Shout out à toutes les personnes qui écoutent le jeune Julio. Shout out à Richie Beats pour la prod. It's all about love, it's all about God. Ça vient de Bruxelles, Scarbeck jusqu'à Berlin, Colors. Le jeune musique, The V, c'était Chrissy. Yeah.